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0: votre image. Tonique, solaire et plein de promesses. Taureau, une journée shopping ou marché artisanal vous comble. Les Gémeaux, vous réunissez vos proches pour un déjeuner festif, plein de rires, plein de futurs bons souvenirs. Cancer, vous prenez le temps d'appeler vos amis. Les Lions, une journée en plein air vous fait le plus grand bien. Vierge, vous préparez minutieusement votre agenda de juin. Ami Balance, vous clôturez mai avec une création dont vous êtes sincèrement fier et vous avez bien raison. Scorpion, une révélation ou prise de conscience transforme votre vision des semaines à venir. Sagittaire, vous levez le pied et profitez pleinement de cette journée. Capricorne, votre constance tout au long du mois de mai vous place en excellente position pour un juin encore plus ambitieux. Verseau, vous fêtez à votre façon unique et mémorable la fin d'un mois riche en découvertes et en connexions précieuses. Et les poissons, mai se referme sur vous comme un livre dont chaque page était belle.
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0: Et nous sommes le 30 mai aujourd'hui, nous fêtons les Ferdinand. Et en ce 30 mai, je pourrais vous parler de François-Marie Arouet, dit Voltaire, qui meurt à Paris à l'âge de 84 ans, en 1778, ou de la naissance d'Arte en 1992. J'aurais aussi pu vous parler des corps de 7 moines français tués en Algérie, qui sont retrouvés non loin de leur monastère de Tibérine en 1996. Mais le 30 mai 1943, une chanson résonnait sur Radio Londres, le chant des partisans. André Gillois, alors directeur de Radio Londres, cherche un indicatif pour lancer les émissions. Il confie la mission à la guitariste Anna Marley. Le texte est confié à Maurice Druon et à son oncle Joseph Kessel. Les deux hommes s'allient à la chanteuse Germaine Sablon et la chanson naît en quelques heures. Elle est enregistrée le lendemain. Larguée par la Royal Air France sur la France occupée, les paroles sont publiées dans les cahiers de la Libération du 24 septembre 1943. Le chant de la Libération devient rapidement celui des partisans ainsi qu'un signal de reconnaissance dans les maquis. Il se répand en France, mais aussi partout où des hommes luttent pour leur liberté. Depuis, le chant des partisans résonne dans chaque pays où la révolte gronde. Il a été chanté notamment par Joséphine Baker, Benjamin Biolay, les chœurs de l'Armée Rouge, Johnny Hallyday ou encore Camélia Jordana. La citation du jour est signée de Joseph Kessel et de Maurice Druon, premier couplet du chant des partisans. « Ami, entends-tu le vol noir des corbeaux sur nos plaines ? Ami, entends-tu ces cris sourds du pays qu'on enchaîne ? Ohé, partisans, ouvriers et paysans, c'est l'alarme. Ce soir, l'ennemi connaîtra le prix du sang et des larmes. »
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0: J'ai le plaisir d'être avec Huguette Nadal pour la chronique généalogie du jour. Bonjour Huguette.
1: Bonjour à tout le monde.
0: Alors aujourd'hui, pouvez-vous, Huguette, nous expliquer comment Napoléon a financé ses guerres ?
1: Si vous voulez, Napoléon, quand il a fait la campagne d'Espagne, par exemple, il fallait nourrir tous ses soldats.
0: Et oui.
1: Donc, il a imposé des prélèvements, on va dire, forfaitaires dans chaque village.
0: Et, oui.
1: Et pour le petit village de Doucha, qui comptait à l'époque, on va dire, 600 personnes, et encore, c'est parce que c'était là où il était le plus habité, on va dire, il a pris des bœufs. Alors, deux bœufs sont partis de Doucha, qui ont été rassemblés à Ribérac, et ils ont eu un numéro. Le numéro 57 et 58 pour la
0: anecdote,
1: et qui ont été signalés au propriétaire qu'on lui rendra quand ils reviendront, sauf qu'ils étaient prévus pour la boucherie, donc ils n'ont pas dû beaucoup revenir. Ils ont dû payer aussi 600 kilos de froment et 400 kilogrammes de légumes, et puis après aussi, alors cela fait que 271 bœufs sont partis en direction de Bergerac, de Ribérac.
0: Oh, c'est beaucoup, oui.
1: C'est beaucoup.
0: Mais sur quelle période ?
1: Pour
0: les guerres napoléoniennes.
1: Oui.
0: D'accord.
1: La campagne pour le pour
0: la guerre d'Espagne. Ah
1: pour
0: oui,
1: la
0: oui.
1: guerre d'Espagne,
0: d'accord.
1: La
0: d'accord.
1: campagne.
0: Très bien.
1: Ils ont emporté aussi 2800 hectolitres, c'est-à-dire ça fait 280 kg de froment et d'avoine, en direction de la Rochelle.
0: Oui.
1: Et ils ont emporté 19 000 kilos de légumes secs, toujours vers la Rochelle. Et tout ça, ça a été dirigé vers le bas de l'Espagne pour nourrir les...
0: Voilà. Eh oui.
1: Alors, en 1820, il y a le dépôt des armes. La guerre est finie, donc il faut déposer ses armes. Et Jean Brouillot, par exemple, qui était conscrit en 1815, qui faisait partie de la garde nationale, a dû rendre son fusil, une baïonnette, un baudrier, voilà. Il y en a un peu partout dans le monde. Alors, en 1846, par exemple, on a Toulajac qui est mort à l'île de la Guadeloupe. Il faisait partie de la première compagnie et du premier régiment d'infanterie de la marine. Il était né à Doucha et bon voilà. Il y en a un autre qui est mort à l'hôpital de Mascara en Algérie. Il était chasseur et un autre aussi qui est mort à Constantinople. Un autre qui est décédé à Toulouse, voilà. Alors, on se rend compte qu'il y avait finalement des Français un peu partout. Hein. Il y en a un autre qui est mort à l'hôpital militaire d'Alger. Et l'autre, il était médecin vétérinaire à bord d'un navire. Et il est mort dans la rade de Sainte-Marie, dans les îles Scilly. C'est un district du côté de Cornouailles. Donc, on voit qu'ils ont beaucoup voyagé finalement. Ils ont été dispatchés.
0: Et comment ça se passe au moment du décès ? Le corps est rapatrié, rendu aux familles ?
1: Non.
0: Ils sont enterrés sur place.
1: Sur place, oui.
0: D'accord.
1: J'ai un exemple frappant. Pour la guerre de 14-18, beaucoup d'hommes sont morts sur les fronts.
0: Oui, bien sûr.
1: Là-haut. Et il y a d'immenses cimetières militaires.
0: Oui, avec des croix blanches.
1: Oui, c'est quelque chose de très impressionnant. Et j'invite toutes les personnes à aller sur ces sites-là et se rendre compte de l'impact qu'il y a encore sur la population. Nous y sommes montés, nous, parce que j'ai retrouvé un ancêtre, un grand-oncle à mon mari qui est mort sur un site. C'était une ferme qui était au sommet d'une colline et ils se sont battus pendant plus d'un mois pour gagner cette ferme.
0: Oula.
1: Parce que c'était la porte ouverte sur Reims.
0: Oui.
1: Donc, il fallait pas que Reims soit attaqué, donc ils avaient mis une barrière.
0: Oui.
1: Et là, ils se sont battus, il y a eu beaucoup de décès.
0: Très bien, merci Huguette. Et la prochaine fois, vous nous parlerez des villages disparus pendant la guerre et comment on a honoré leur mémoire. À très bientôt donc.
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Bonjour, ma petite sélection pour votre soirée télé de ce samedi 30 mai avec déjà sur M6 la finale de la Ligue des Champions entre le Paris Saint-Germain et Arsenal. Attention, coup d'envoi à un horaire particulier, 18h. La chaîne prévoit ensuite de diffuser la série NCIS en prime, mais le programme pourrait être chamboulé. Une autre finale sur TF1, celle de The Voice. Nous allons enfin connaître le nom de celui ou celle qui remportera cette édition. Un show spectaculaire est attendu pour clôturer cette saison anniversaire en beauté. Sur France 3, Crime à Cluny, téléfilm avec Sonia Rolland notamment. Le Discours, film réalisé par Laurent Tirard avec Benjamin Laverne, Sarah Giraudeau et Julia Piaton sur France 4. Sur W9, La Petite Histoire de France, série avec Alban Ivanov et Maxime Gasteuil. Au cœur de l'enquête, magazine présenté par Clélie Mathias sur C Star. Et puis un nouvel épisode de Chronique Criminelle, magazine commenté par Jacques Pradel sur TFX. Voilà, vous savez tout. Très bonne soirée télé à tous. 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
1: Bonjour à tous, c'est Clément et aujourd'hui on se retrouve pour vos idées de sortie. Dimanche 31 mai à la salle des fêtes de Villetouré, c'est repas grillade. À partir de midi, au menu, c'est salade périgourdine, rôti de bœuf, pommes de terre sarladaise, fromage, dessert et vin compris. Le prix est de 24€, repas plus thé dansant, et pour les enfants, c'est 12€. Spécial fête des mères, animation musicale croque-musette à partir de 14h30, thé dansant seul 12€ avec boisson et pâtisserie offerte. C'est proposé par le comité des fêtes de Villetouré, fête des mères. Réservation par SMS au 06 38 11 53 87. Dimanche 31 mai à la Tour Blanche Cercle, vide-grenier au moulin à vent des Terres Blanches. Pour vous y installer, c'est 2€ le mètre. Plateau repas à 15€ et pour les moins de 10 ans à 5€. Entrée grillade, frites et dessert. C'est organisé par les Amis du Moulin. Et pour réserver, c'est 06 66 24 24 91 pour le repas et 05 53 91 50 77 pour le vide-grenier. Vendredi 12 juin, mégaloto à l'espace culturel de Ribérac à 20h45. Organisé par le club de rugby de Ribérac et animé par Lionel. Avec de nombreux lots à gagner comme 2 500€ de lots et de cartes cadeaux, 4 colis de viande, 4 corbeilles de fruits et 4 plateaux de fromage. Les tarifs sont 8€ la plaque de 6, 10€ la plaque de 8, 12€ la plaque de 10 et 15€ la plaque de 12 cartons. Avec bien sûr restauration sur place, sandwich, buvette, pâtisserie et café. Samedi 13 juin à 21h, c'est le retour du théâtre à Beaune, organisé par le Beaune Comedy Group. Les tarifs sont 8€ pour les adultes et gratuits pour les enfants de moins de 12 ans. La réservation est conseillée au 09 72 97 17 88, mais aussi au 06 75 80 51 53. Et voilà, c'était vos idées de sortie. Pour retrouver toutes ces informations, c'est sur le site internet de Liberté FM. Et si vous aussi vous organisez une manifestation et que vous souhaitez la faire diffuser sur nos antennes, c'est à contact@libertefm.fr. Et sur ce, je vous souhaite de passer une très bonne journée.

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1: Le 2 décembre 1973, c'est aussi la date de naissance d'une très grande joueuse de tennis, la désormais américaine, mais née yougoslave, Monica Seles. Son patronyme est ronflant dans le monde de la petite balle jaune. Elle est encore une très jeune adolescente quand elle pénètre sur les courts professionnels de tennis. Déjà un style bien particulier, une puissance de frappe de balle incroyable et une puissance vocale aussi caractéristique de la tenniswoman yougoslave. À la fin des années 80, elle se distingue sur le circuit. À peine 15 ans, elle étonne tous les observateurs, mais aussi ses adversaires sur les courts. En 1990, elle a 16 ans et demi quand elle remporte son premier tournoi de Roland-Garros, le premier de ses 9 tournois du Grand Chelem glané. Mais Monica Seles, c'est aussi l'histoire d'une rivalité avec une autre joueuse géniale, prénommée Steffi. Steffi Graf, l'Allemande sera en effet désignée ennemie de Seles tout au long de sa carrière. Il faut dire que ce sont deux phénomènes. Une rivalité qui atteindra son paroxysme, voire un point de non-retour dramatique, quand le 30 avril 1993, lors du tournoi de Hambourg, en quart de finale, Monica Seles affronte ce jour-là la Bulgare Malaieva. Au changement de côté, dans le deuxième set de ce match, un spectateur surgit sur le court, couteau à la main, qui le plante dans le dos de la joueuse yougoslave. Ce forcené s'appelle Günther Parche, il est allemand et surtout fan de Steffi Graf. Un coup de couteau et surtout un coup d'arrêt. La carrière de Monica Seles, même si celle-ci courra jusqu'en 2003, elle ne sera plus la même sur les courts. Depuis cet événement de Hambourg en Grand Chelem, elle remportera qu'un unique trophée, l'Open d'Australie en 1996, après presque 2 ans et demi de purgatoire. Tous les observateurs du tennis se posent encore la question suivante: quel aurait été le vrai visage de sa carrière? Quelle aurait été la physionomie de sa rivalité avec Steffi Graf sans cette attaque? Sommes-nous passés tout proche de la plus belle page du tennis féminin? Nous n'en saurons jamais. Allez, on se donne rendez-vous demain pour d'autres histoires d'un jour avec Mémoire Sport.
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0: Dites à votre image, tonique, solaire et plein de promesses. Taureau, une journée shopping ou marché artisanal vous comble. Les Gémeaux, vous réunissez vos proches pour un déjeuner festif, plein de rires, plein de futurs bons souvenirs. Cancer, vous prenez le temps d'appeler vos amis. Les Lions, une journée en plein air vous fait le plus grand bien. Vierge, vous préparez minutieusement votre agenda de juin. Ami Balance, vous clôturez mai avec une création dont vous êtes sincèrement fier et vous avez bien raison. Scorpion, une révélation ou prise de conscience transforme votre vision des semaines à venir. Sagittaire, vous levez le pied et profitez pleinement de cette journée. Capricorne, votre constance tout au long du mois de mai vous place en excellente position pour un juin encore plus ambitieux. Verseau, vous fêtez à votre façon unique et mémorable la fin d'un mois riche en découvertes et en connexions précieuses. Et les poissons, mai se referme sur vous comme un livre dont chaque page était belle.
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0: C'est l'heure de votre chronique jardinage avec Michel Villechauvin. Bonjour Michel.
1: Bonjour Christian. Bonjour à tous.
0: Pas trop chaud, non, ça va.
1: Mais c'est des bonnes chaleurs du mois de mai, bientôt début juin.
0: Oui.
1: Et ben voilà, il faut faire attention que le sol ne sèche pas trop vite, que les plantes ne manquent pas trop vite d'humidité. Mmh. Donc bien surveiller l'humidité. Pas trop, il ne faut pas, bien sûr, 3 mètres, mais assez. Alors il faut veiller à ce que la couche travaillée qui est occupée par les racines, si on pouvait faire en sorte que l'humidité soit homogène, c'est-à-dire aussi bien à 15 cm ou 20 cm en profondeur que sur le sol. Donc c'est des habitudes à avoir, à prendre. Mmh. Alors après, il y a des plantes qui aiment bien boire un petit peu tous les jours, d'autres qui préfèrent tous les 8 jours un petit peu plus.
0: D'accord.
1: Par exemple, quand on a planté un fruitier là, au verger, là, lui, il préfère avoir un peu d'eau tous les 8 jours.
0: D'accord.
1: Plutôt que tous les jours.
0: Ok.
1: Voilà, il ne faut pas trop les forcer à boire, quoi.
0: Ouais.
1: Il faut bien adapter à chaque plante, bon, ce n'est pas toujours facile. Mmh. Alors après, on peut, comme il y a de la pelouse en ce moment, il y a beaucoup de pelouse.
0: Oui.
1: On peut protéger le sol de l'évaporation avec de la pelouse, mais toujours pareil, en couche très fine,
0: épaisse.
1: Pas trop épais.
0: Mmh. D'accord.
1: De manière à ce que l'herbe qu'on va mettre se déshydrate, qu'elle reste verte, plutôt que de pourrir. Là. C'est pas bon quand ça pourrit là, au pied.
0: Mmh. Mmh. D'accord.
1: Et puis si on voit qu'à un moment donné, il y en a trop, avec le râteau, on la retire un petit peu à côté. Quoi.
0: Oui, oui, oui.
1: Mais on va pas l'enlever, on va la laisser à côté.
0: Très bien. Et alors, c'est peut-être le moment de semer des fleurs aussi, non?
1: Alors oui, ben justement, aujourd'hui, c'est tout à fait le jour. Hein.
0: Ok.
1: On semer des fleurs. Donc,
0: parfait.
1: Si vous avez, bon, les autres jours aussi, mais si aujourd'hui, vous avez le temps, semer des fleurs.
0: D'accord.
1: Alors, soit les fleurs pour agrémenter le jardin, soit des fleurs pour protéger les plantes.
0: Les plantes, oui.
1: Comme des soucis qui protègent, soi-disant.
0: Oui.
1: Bon, ça, je suis
0: ça
1: pas,
0: éloigne,
1: pas trop doué là-dessus. Hein. Oui, il y en a qui éloignent les insectes, d'autres qui... Moi, je pourrais dire qu'ils s'accommodent bien avec les plantes et se renforcent l'une et l'autre, quoi.
0: Oui, oui,
1: les
0: oui.
1: deux ensemble. Bon.
0: Mmh, d'accord.
1: Et ça aussi, c'est toute une technique à prendre. C'est de la pratique,
0: la
1: pratique.
0: Oui.
1: Et puis, ne pas hésiter de demander au voisin si on voit que lui, il emploie déjà, fait ce genre de choses déjà, quoi.
0: Mmh, très bien.
1: Et ça, les jardins, normalement, c'est fait pour ouvrir la discussion avec les voisins, quoi.
0: Permet
1: du lien social, quoi.
0: Ça permet d'échanger, se refiler de bonnes techniques et des bons conseils. Et si quelqu'un veut un conseil, il peut t'appeler aussi, non?
1: Oui, ils peuvent toujours m'appeler.
0: On va rappeler ton numéro?
1: Bon, je vais rappeler mon numéro. Alors, comme je le dis à chaque fois, on peut m'appeler tout le temps.
0: Oui.
1: Et si par hasard je ne réponds pas dans l'immédiat, vous laissez vos coordonnées, je vous rappellerai en général dans l'heure ou dans les 2 heures, quoi. Je réponds très vite.
0: Très bien. Et c'est quoi ton numéro?
1: Si je suis sur un engin, je ne vais pas l'entendre.
0: Ah oui, c'est sûr.
1: Donc,
0: c'est sûr.
1: Alors, mon numéro, c'est 06 77 78 29 67.
0: Et il y a l'association aussi Jardin Nature.
1: Alors oui, ne pas oublier qu'il y a l'association Jardin Nature qui a un local à Chantirac, dans le bourg, hein, à côté de l'église, ou à 50 mètres de l'église, donc 100 mètres, on va dire. Et là, tous les samedis matins, nous sommes présents. Alors maintenant, on est passé à des jours longs, donc on y est depuis le matin 9h.
0: D'accord, jusqu'à 11h, c'est
1: jusqu'à
0: ça?
1: Jusqu'à 11h, du fois jusqu'à midi, suivant les besoins.
0: Okay.
1: Mais ne pas hésiter à venir. Alors si vous êtes là le matin à 9h, vous profiterez d'un bon café.
0: Très bien, ok.
1: Et après, le café, une petite discussion, et puis on part dans le jardin travailler. Donc le café, ça dure pas longtemps. Donc il faut être là à 9h si on veut.
0: Pour ne pas rater le coche. Ok, parfait. Eh ben merci beaucoup pour tous ces conseils. Et à très bientôt, Michel.
1: Au revoir.

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0: Et nous sommes le 30 mai aujourd'hui, nous fêtons les Ferdinand. Et en ce 30 mai, je peux vous parler de François-Marie Arouet, dit Voltaire, qui meurt à Paris à l'âge de 84 ans, en 1778, ou de la naissance d'Arte en 1992. J'aurais aussi pu vous parler des corps de 7 moines français tués en Algérie, qui sont retrouvés non loin de leur monastère de Tibérine en 1996. Mais le 30 mai 1943, une chanson résonnait sur Radio Londres, le chant des partisans. André Gillois, alors directeur de Radio Londres, cherche un indicatif pour lancer les émissions. Il confie la mission à la guitariste Anna Marley. Le texte est confié à Maurice Druon et à son oncle Joseph Kessel. Les deux hommes s'allient à la chanteuse Germaine Sablon et la chanson naît en quelques heures. Elle est enregistrée le lendemain. Larguée par la Royal Air France sur la France occupée, les paroles sont publiées dans les cahiers de la Libération du 24 septembre 1943. Le chant de la Libération devient rapidement celui des partisans ainsi qu'un signal de reconnaissance dans les maquis. Il se répand en France, mais aussi partout où des hommes luttent pour leur liberté. Depuis, le chant des partisans résonne dans chaque pays où la révolte gronde. Il a été chanté notamment par Joséphine Baker, Benjamin Biolay, les chœurs de l'Armée Rouge, Johnny Hallyday ou encore Camélia Jordana. La citation du jour est signée de Joseph Kessel et de Maurice Druon, premier couplet du chant des partisans. « Ami, entends-tu le vol noir des corbeaux sur nos plaines ? Ami, entends-tu ces cris sourds du pays qu'on enchaîne ? Ohé, partisans, ouvriers et paysans, c'est l'alarme. Ce soir, l'ennemi connaîtra le prix du sang et des larmes. »
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0: C'est le moment de découvrir de nouvelles œuvres avec Natacha Charbonnet de la médiathèque Jean Roux de Ribérac. Aujourd'hui, Natacha, bonjour.
1: Bonjour.
0: Vous allez mettre à l'honneur cinq femmes, des pionnières.
1: Aujourd'hui, je vous présente un ouvrage passionnant écrit par Christine Ribérec et paru aux éditions Savine de Wilde en janvier dernier. Christine Ribérec, c'est une auteure périgourdine, cofondatrice de Bien en Périgord, journaliste entre autres pour le magazine Famosa et enseignante. Elle est l'auteure de Rose et Milou qui brosse le portrait atypique d'une femme, sa grand-mère Rose, née en 1908 dans une famille paysanne du Périgord, un personnage haut en couleur qui s'engagera dans la résistance. Avec ce nouvel ouvrage, Pionnière, sous-titré L'école, encore une fois, Christine Ribérec rend hommage aux femmes à travers une galerie de portraits de femmes, enseignantes, pédagogues, qui ont largement pris part à l'évolution de l'école. Cinq figures féminines sont donc mises à l'honneur dans ce livre. Cinq portraits passionnants sont proposés au lecteur. Marie-Pape Carpentier, Pauline Kergomard, Elisa Lemonnier, Julie Victoire Daubier et Marie-Louise Paris. Dès l'introduction de ce livre, Christine Ribérec se souligne que si toutes les cinq, ces femmes ont eu des parcours différents, elles ont pour autant ce fil rouge qui les relie, l'éducation. Elle souligne également que ces femmes ont, dans leur ombre bien souvent, des hommes qui les soutiennent, inversant ainsi avec humour le vieil adage « derrière chaque grand homme se cache une femme ». C'est de bonne guerre. Christine Ribérec se reprend donc, l'une après l'autre, la vie de chacune de ses pionnières, en commençant par Marie-Pape Carpentier, personnage singulier et conceptrice de l'école maternelle au milieu du 19e siècle. Vient ensuite Pauline Kergomard, qui a prolongé l'œuvre de Marie-Pape Carpentier dans sa pédagogie de la petite enfance, en prônant l'égalité des chances. C'est à la fois, cela va sans dire, une militante laïque et une féministe. Puis vient le tour du portrait d'Elisa Lemonnier, toujours au 19e siècle. C'est une militante qui, en 1856, avec des amis, crée la Société Protectrice Maternelle, qui vise à donner une éducation et une instruction professionnelle aux jeunes femmes. Christine Ribérec évoque ensuite Julie Victoire Daubier, qui fut la première bachelière en 1861, et enfin Marie-Louise Paris, qui fut à l'origine de la première école d'ingénieurs pour femmes en 1925. Ce sont donc cinq portraits captivants de femmes remarquables que vous découvrirez dans ce livre, à la fois une fresque historique de la pédagogie à ses débuts, bien avant Dolto. On retient souvent de la naissance de la pédagogie le nom de Maria Montessori, quasi contemporaine de ces cinq femmes. Christine Ribérec met en lumière ces cinq femmes aux vies singulières et engagées. Un ouvrage passionnant que vous pouvez découvrir dès à présent dans les rayonnages de la médiathèque municipale de Ribérac. Et la médiathèque vous invitera au mois de septembre prochain, le vendredi 25 à 18h précisément, pour un apéritif littéraire en compagnie de Christine Ribérec pour évoquer ces cinq femmes marquantes de l'histoire, de l'école et de la pédagogie.
0: Rendez-vous est bien noté. Merci beaucoup, Natacha. Et à la semaine prochaine.
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0: Bonjour, ma petite sélection pour votre soirée télé de ce samedi 30 mai avec déjà sur M6 la finale de la Ligue des Champions entre le Paris Saint-Germain et Arsenal. Attention, coup d'envoi un horaire particulier, 18h. La chaîne prévoit ensuite de diffuser la série NCIS en prime, mais le programme pourrait être chamboulé. Une autre finale sur TF1, celle de The Voice. Nous allons enfin connaître le nom de celui ou celle qui remportera cette édition. Un show spectaculaire est attendu pour clôturer cette saison anniversaire en beauté. Sur France 3, Crime à Cluny, téléfilm avec Sonia Roland notamment. Le Discours, film réalisé par Laurent Tirard avec Benjamin Laverne, Sarah Giraudot et Julia Piaton sur France 4. Sur W9, La Petite Histoire de France, tirée avec Alban Ivanov et Maxime Gasteuil. Au cœur de l'enquête, magazine présenté par Clélie Mathias sur C-Star. Et puis un nouvel épisode de Chronique Criminelle, magazine commenté par Jacques Pradel sur TFX. Voilà, vous savez tout. Très bonne soirée télé à tous.
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1: Bonjour à tous, c'est Clément et aujourd'hui on se retrouve pour vos idées de sortie. Dimanche 31 mai à la salle des fêtes de Villetouré, c'est repas grillade. À partir de midi, au menu, c'est salade périgourdine, rôti de bœuf, pommes de terre sarladaise, fromage, dessert et vin compris. Le prix est de 24€, repas plus thé dansant, et pour les enfants, c'est 12€. Spécial fête des mères, animation musicale croque-musette à partir de 14h30, thé dansant seul 12€ avec boisson et pâtisserie offerte. C'est proposé par le comité des fêtes de Villetouré, fête des mères. Réservation par SMS au 06 38 11 53 87. Dimanche 31 mai à la Tour Blanche Cercle, vide-grenier au moulin à vent des Terres Blanches. Pour vous y installer, c'est 2€ le mètre. Plateau repas à 15€ et pour les moins de 10 ans à 5€. Entrée grillade, frites et dessert, organisé par les Amis du Moulin. Et pour réserver, c'est 06 66 24 24 91 pour le repas et 05 53 91 50 77 pour le vide-grenier. Vendredi 12 juin, méga loto à l'espace culturel de Ribérac à 20h45. Organisé par le club de rugby de Ribérac et animé par Lionel. Avec de nombreux lots à gagner comme 2500€ de lots et de cartes cadeaux, 4 colis de viande, 4 corbeilles de fruits et 4 plateaux de fromage. Les tarifs sont 8€ la plaque de 6, 10€ la plaque de 8, 12€ la plaque de 10 et 15€ la plaque de 12 cartons. Avec bien sûr restauration sur place, sandwich, buvette, pâtisserie et café. Samedi 13 juin à 21h, c'est le retour du théâtre à Boron, organisé par le Boron Comedy Group. Les tarifs sont 8€ pour les adultes et gratuits pour les enfants de moins de 12 ans. La réservation est conseillée au 09 72 97 17 88, mais aussi au 06 75 80 51 53. Et voilà, c'était vos idées de sortie. Pour retrouver toutes ces informations, c'est sur le site internet de Liberté FM. Et si vous aussi vous organisez une manifestation et que vous souhaitez la faire diffuser sur nos antennes, c'est à contact@libertefm.fr. Et sur ce, je vous souhaite de passer une très bonne journée.
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0: Répliquez-vous, l'émission des ressources humaines sur Liberté FM avec Christophe Rougeat, consultant. Bonjour Christophe.
1: Bonjour tout le monde.
0: Alors aujourd'hui, on termine cette série d'émissions sur le management et on va aborder un sujet qui touche absolument tout le monde, les conversations difficiles. Dire les choses quand ça ne va pas, recadrer, aborder un sujet sensible. Christophe, dis-nous pourquoi c'est si difficile pour les managers.
1: Bah, tout simplement parce que ça touche à quelque chose de très humain, la peur. La peur du conflit, la peur de blesser, la peur de ne pas savoir gérer la réaction de l'autre. Mmh. Et derrière ça, il y a souvent une volonté sincère de bien faire. Ouais. Les managers veulent préserver la relation qu'ils ont avec leurs collaborateurs et leurs équipes, maintenir une bonne ambiance, donc ils vont éviter de dire les choses. Le problème, c'est que ce qu'on n'évite pas ne disparaît pas. Mmh. Et ça va générer des conflits larvés, ça va s'accumuler, et ça finit toujours par ressortir à un moment ou à un autre, souvent de manière beaucoup plus brutale.
0: Donc, en voulant éviter un problème, on en crée finalement un plus gros.
1: Exactement, c'est l'effet cocotte minute. Et c'est quelque chose qu'on voit très souvent dans les organisations. Mmh. Des situations qui auraient pu être réglées en 10 minutes qui deviennent des tensions installées depuis des mois.
0: Tu peux nous donner un exemple concret ?
1: Bien sûr. On a accompagné une entreprise où un salarié avait des difficultés récurrentes, avec des retards, des erreurs, un manque de rigueur. Son manager voyait tout, mais ne disait absolument rien. Mmh. Pourquoi ? Parce qu'il ne voulait pas le braquer. Ah, il avait un petit peu peur de la réaction. Mmh. Il pensait que ça allait s'améliorer tout seul, sauf que ça ne s'est pas amélioré, au contraire. Ouais. Les horaires se sont accumulés, les autres membres de l'équipe ont commencé à se plaindre de ce qui se passait.
0: Donc, le problème ne concernait plus seulement une personne.
1: Exactement, ça fait tache d'encre sur le buvard. Et le jour où le manager a enfin décidé de parler, c'est sorti d'un coup, et de manière hyper maladroite, avec beaucoup de tensions qu'il avait accumulées. Et le collaborateur l'a très mal vécu. Et le manager également.
0: Oui, alors que si ça avait été dit plus tôt...
1: Je pense que ça aurait été beaucoup plus simple, si on refait le monde, mais vraiment, ça aurait été, à mon sens, plus constructif, parce que ça aurait été pas fait dans cette pression forte, avec cette colère qui était renfermée.
0: Donc, le vrai sujet, finalement, ce n'est pas de dire ou de ne pas dire, c'est quand et comment on le fait.
1: Exactement, le timing et la manière sont essentiels et hyper importants, on appelle ça l'assertivité. Savoir s'exprimer, dire ce qui ne va pas, sans forcément agresser l'autre.
0: Mais pourquoi les managers attendent souvent trop longtemps ?
1: Parce qu'ils espèrent que la situation va s'arranger toute seule, parce qu'ils vont minimiser la problématique, parce qu'ils disent que c'est pas si grave, puis parfois aussi parce qu'ils ne savent pas comment formuler les choses, tout simplement. C'est pas forcément simple d'aller vers l'autre et de dire « Écoute, là, il y a quelque chose qui va pas et il faut que tu fasses, faut que tu changes ton comportement. »
0: Il faut un peu l'autruche, en fait.
1: C'est ça.
0: Et est-ce qu'il y a un manque d'outils aussi ?
1: Oui, clairement, il y a beaucoup de managers qui n'ont jamais appris à mener une conversation difficile. Ouais. On a déjà parlé au sein des émissions de la communication non-violente, que j'aime bien appeler la communication positive, et c'est un vrai sujet.
0: Et du coup, ils évitent.
1: Oui, ou alors ils le font de manière très maladroite, avec un tu agressif qui va faire que l'autre va se sentir attaqué, et ça va générer une engueulade.
0: Mais est-ce que tu as des exemples de situations bien gérées cette fois ?
1: Oui, une personne qu'on accompagnait avec un collaborateur hyper compétent, mais avec une attitude négative en réunion. Donc, au départ, elle n'osait vraiment rien dire. Donc, on a travaillé avec elle sur une approche simple, qui soit hyper factuelle au départ. Mmh. Et donc, elle a exprimé les choses de manière très objective.
0: D'accord.
1: Du style, lors des trois dernières réunions, j'ai observé que tu coupais la parole et que tu exprimais ton désaccord de manière assez directe. Mmh. Ça a un impact sur le groupe. Certains ne prennent plus la parole. Ouais. J'aimerais qu'on en parle. Mmh. On est clairement dans la communication positive.
0: Ouais. Donc, elle ne juge pas la personne.
1: Non, elle parle de soi et de l'équipe. Le ressenti des autres. Et on n'est pas en train de dire à l'autre qu'il fait mal. On est en train de dire qu'on a observé qu'eux et que ça génère ça chez les autres.
0: Et comment ça a été perçu, alors?
1: Elle parle de faits d'impact, donc ça change tout déjà. Mmh. Elle juge pas la personne, et donc le collaborateur c'est pas censé attaquer ni responsable, mais juste responsabilisé, pardon.
0: Ouais. Alors avant de voir la suite et de voir notamment que ça permet d'éviter les conflits, parce que personne n'aime, eh bien on va écouter Diams.
1: Effectivement, on va parler de confessions, les confessions nocturnes.
0: Allez, on l'écoute.
2: Ouais, c'est qui là ?
3: Mel, c'est Vie, ouvre-moi.
2: Ça va, Vie ? T'as l'air bizarre, qu'est-ce qu'il y a ?
3: Non, ça va pas, non.
2: Bah, dis-moi, qu'est-ce qu'il y a ?
4: Mel,

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0: Vous êtes bien sûr Liberté FM, vous écoutez l'émission Répliquez-vous, l'émission des ressources humaines. Alors aujourd'hui, nous parlons du courage managérial, le courage de dire les choses qui dérangent. Alors, Christophe, dis-nous, dire les choses, ce n'est pas forcément créer du conflit.
1: Bah non, au contraire, le conflit, ça vient souvent du non-dit, pas du fait de dire. Eh oui. Donc il faut exprimer ce qu'on ressent. Comme je disais tout à l'heure, si on n'exprime pas, ça va rester en soi et au fil du temps, ça a grossi. Un conflit larvé, en fait, quelque chose qui va s'épanouir à l'intérieur de soi. Ouais. Et ça va faire un effet cocotte-minute. Et quand ça va sortir, mais de la mauvaise manière.
0: Bien sûr.
1: Souvent très fort.
0: Alors, comment structurer une conversation difficile?
1: Il y a une méthode simple qu'on utilise souvent, qui est basée sur la communication positive, communication non violente.
0: D'accord.
1: D'abord, on va s'axer sur les faits. Mm-hmm. On va parler de ce qu'on a observé de manière très précise. Mm-hmm. Ensuite, on va indiquer l'impact que ça a pu donner. Donc là, on va être sur les sentiments, ce que ça a pu produire sur vous, sur l'équipe, sur le travail.
0: Et oui.
1: Et ensuite, on va parler de besoins. J'ai besoin qu'on en parle et que l'on trouve des solutions. Mmh. Et ensuite, on va faire une demande qu'on va assimiler à de l'ouverture. Ouais. Qu'est-ce que tu en penses? Comment on peut améliorer ça selon toi? Enfin, voilà.
0: Mmh. Et donc, on est dans le dialogue et pas dans l'accusation.
1: Exactement. L'objectif, c'est pas d'avoir raison, hein, parce que face à une situation, tout le monde peut avoir une vision différente. Mmh. Mais c'est plutôt de faire évoluer la situation.
0: Et si la personne réagit mal?
1: Bah, ça peut arriver, hein, malheureusement, et c'est logique, hein, on est tous des êtres humains,
0: bien
1: et on
0: sûr.
1: Est tous des façons, encore une fois, d'agir en fonction des situations. Donc une réaction émotionnelle ne veut pas forcément dire que la conversation est ratée, faut juste laisser un peu d'espace, rester calme, et revenir sur le sujet peut-être ultérieurement, quand les tensions seront moins fortes.
0: Oui, et donc le manager doit gérer ses propres émotions, en fait.
1: Clairement, et puis c'est pas quand on est sous le coup de l'émotion qu'on doit parler.
0: Il
1: faut laisser reposer les choses et attendre pour qu'on ait le recul nécessaire.
0: Mmh. Et tu dirais que ça demande du courage?
1: Bah clairement, ça peut être compliqué. Ouais. Le courage managérial, c'est vraiment ça. C'est pas être dur, c'est être juste et parler au bon moment.
0: Mmh. Et qu'est-ce que ça change quand un manager ose dire les choses?
1: Ben, ça va désamorcer les conflits qui pouvaient être latents. Mmh. On va crever l'abcès. Ça amène de la clarté, ça amène de la confiance, ça amène aussi de la responsabilité. Les équipes, du coup, elles savent où elles vont, ce qui est attendu, ce qui est acceptable et ce qui ne l'est pas. Donc, le manager, il doit savoir poser ses limites.
0: Et à l'inverse, quand on ne dit rien?
1: On va créer du flou, de la frustration, de l'injustice, et ça abîme la relation. Et puis, quand c'est trop flou, bah, les gens se permettent de dépasser les limites. Et ils voient jusqu'où ils peuvent aller, en fait. Et s'il n'y a pas de conséquences ou s'il n'y a rien qui est exprimé, bah, ils vont aller de plus en plus loin. Donc, vous donnez la main, on va vous manger le bras. Vous donnez le bras, on va vous manger la tête et tout le reste.
0: Et quel conseil simple tu pourrais donner aux managers qui nous écoutent?
1: Ben, l'idée, c'est d'agir vite avant que les choses deviennent un réel problème. Mmh. Plus on attend, plus ce sera compliqué.
0: Et une dernière idée pour conclure cette série?
1: Bah oui, manager, c'est pas éviter les difficultés, c'est au contraire les affronter avec justesse. Et c'est souvent ce qui fait la différence. C'est pas ce qu'on fait, c'est ce qu'on ose dire.
0: Oui, c'est beau.
1: C'est beau, hein.
0: Eh bien, on va peut-être rappeler les coordonnées de réplique pour que celles et ceux qui se sentiraient concernés puissent avoir des conseils personnalisés.
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0: Eh bien, merci beaucoup Christophe pour cette série de 5 émissions qu'on peut toujours podcaster sur le site de la radio. J'en connais qui devraient écouter ces émissions attentivement.
1: Merci Christian, merci à tout le monde.
0: À bientôt.

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0: Cologne, le magazine du Conseil départemental sur Liberté FM. Bonjour, bienvenue dans ce magazine. Au sommaire, le RSA. Mireille Volpato a fait une présentation à l'Assemblée départementale. Mireille Volpato, vice-présidente chargée de la solidarité et de l'enfance. Je vous propose d'écouter son intervention. Mireille Volpato.
1: C'est le bilan de l'année 2025 des aides individuelles à l'insertion et des actions collectives socio-éducatives. Les aides individuelles visent à apporter une aide financière aux allocataires du RSA qui sont engagés dans un parcours d'insertion. En 2025, 145 aides ont été accordées pour un montant de 94 798,60 €. La très grande majorité, c'est-à-dire 88% des aides, concernent la mobilité, qui est un obstacle majeur pour les personnes, que ce soit de la réparation ou de l'aide à l'achat de véhicules, du permis de conduire, de l'aide à l'assurance ou de la location de véhicules. Les actions collectives socio-éducatives s'adressent, elles, aux personnes en grande difficulté économique et sociale. Très territorialisées, elles sont portées par les travailleurs sociaux du département, souvent en partenariat avec la CAF et la MSA, et elles prennent la forme d'ateliers réguliers sur des périodes de 3 à 9 mois autour de problématiques très sociales telles que l'isolement, la souffrance psychique, la mobilité, la santé ou d'autres problématiques. En 2025, 9 projets ont été mis en œuvre pour un coût total modique de 4 918,71 €, dont 2 747,89 € à la charge du département, et 89 personnes ont pu en bénéficier. Donc il est proposé de prendre acte du bilan de ces aides individuelles et des actions collectives pour l'année 2025. Ce document, le programme départemental d'insertion, sera complété au mois de juin par le pacte territorial pour l'insertion, qui est l'engagement partenarial de nos différents partenaires, notamment institutionnels, sur les priorités qui sont édictées par ce programme départemental. Alors, avant de débuter sur la présentation de ce document, je voudrais adresser mes remerciements. Les remerciements au pôle RSA. Notre service qui gère le RSA et l'insertion, et notamment Isabelle Blanchemanche et Emmanuel Sujargeau, qui ont piloté ce projet depuis 2 ans. Remercier également les cabinets ASDO et Force Recherche Sociale qui nous ont accompagnés sur la démarche participative, et puis tous les acteurs qui ont participé, les actrices qui ont participé à cette démarche de co-construction, puisque ce programme départemental est le fruit d'une réflexion partagée avec tous les acteurs de l'insertion sur ces 2 années, avec, en termes d'acteurs, des associations, des institutionnels, des allocataires, des élus, puisque certains d'entre vous y ont participé, des agents du département, très impliqués dans leur mission, et je les en

0: remercie et les salue. Et puis, effectivement, sur des rencontres insertion, sur des ateliers territoriaux qui ont été déclinés sur l'ensemble des territoires, et puis sur un séminaire qui a partagé un petit peu toutes les conclusions pour édicter les priorités que nous donnerions sur cette politique d'insertion. Alors, le programme départemental est un cadre qui est fixé par la loi, c'est une obligation de le renouveler régulièrement pour présenter la politique d'accompagnement qui est menée, les besoins en insertion, l'offre qui est affectée sur tout le territoire, ainsi que les orientations et les priorités du département sur l'insertion des allocataires du RSA. Le cadre, je dirais, de référence du programme départemental d'insertion, les cadres de référence, c'est d'abord l'emploi et l'activité, et notamment la privation totale ou partielle d'emploi, ou bien l'emploi non rémunérateur. C'est également le cadre de référence la pauvreté, avec une augmentation très forte de la pauvreté depuis, qui est la plus forte depuis 30 ans. Aujourd'hui, au niveau national, il y a 14,5% de la population française qui est en situation de pauvreté, c'est-à-dire plus de 10 millions de personnes. Et cela représente en Dordogne un pourcentage qui est supérieur encore, qui est de 16%, avec 70 000 personnes qui sont considérés comme pauvres ou très pauvres. Et puis le cadre de référence de l'insertion, c'est la solidarité. La solidarité en termes de valeurs et de principes fondamentaux qui est au cœur de notre action publique. Cette solidarité, elle vise à garantir l'égalité, c'est-à-dire la répartition équitable des ressources de tous les citoyens d'un pays, qui vise à assurer la justice et la cohésion sociale et la protection des plus vulnérables par l'ensemble de la société. C'est effectivement une politique publique qui est un rempart contre la pauvreté, mais qui est aussi un ciment de notre société. Sans solidarité, il y a une décohésion sociale importante et qui est un risque majeur aujourd'hui. Effectivement, le RSA, c'est une allocation qui a été mise en œuvre pour faire face à la pauvreté. Ça fait la suite du RMI qui a été créé en 1988 par Michel Rocard, qui a été créé dans un contexte de chômage de masse et de chômage de longue durée pour procurer aux personnes exclues de l'indemnisation du chômage un revenu minima. C'est donc de la protection sociale et un filet de sécurité pour les personnes. Il représente toujours 40% d'un SMIC, que ce soit en 88 ou en 2024, on n'a pas bougé sur ce taux, en fait, de 40% du SMIC. La transformation du RMI en RSA a mis plus fortement l'accent sur l'insertion... Non, tu peux rester sur la première, merci. Sur l'insertion vers l'emploi et moins sur le volet social, et a fait porter beaucoup plus la responsabilité individuelle des personnes sur l'accès à l'emploi que sur la responsabilité collective de la société dans leur situation. Et donc, cela malgré souvent une dégradation du monde du travail. Alors, merci. Voilà. Donc, simplement à titre indicatif, les composantes de la pauvreté, puisque c'est le cadre de référence majeur du RSA, la pauvreté, il y a deux formes de pauvreté, la pauvreté monétaire et la pauvreté matérielle et sociale. Alors, la pauvreté monétaire, vous savez que on part du niveau de vie médian, c'est-à-dire effectivement combien 50% qui correspond à 50% du niveau de vie de la population française, qui est de l'ordre de 2028 euros en 2024. Nous sommes appuyés sur les chiffres de l'INSEE pour être sûr d'avoir des bons chiffres. Il faut savoir que quand même 50% de la population est en dessous de ce revenu au niveau de la France. Et le seuil de pauvreté est fixé à peu près à 1200 euros. Pour une personne, le RSA, lui, est 50% inférieur à ce seuil de pauvreté, puisque aujourd'hui, il est de 568,94 € pour une personne seule, déduit le forfait logement. Ça, c'est la pauvreté monétaire, et la pauvreté matérielle et sociale, et c'est souvent les associations humanitaires ou caritatives qui nous alertent là-dessus avec une augmentation de cette pauvreté matérielle et sociale, c'est comment on peut, je dirais, édicter des critères qui disent cette personne ne va pas pouvoir s'en sortir sans revenu ou sans un minimum d'aide. Alors dans ces critères, vous en reconnaissez beaucoup, comment être en capacité de s'acheter des vêtements neufs, être en possession de paires de chaussures en bon état, de pouvoir avoir accès à Internet, qui est indispensable aujourd'hui, de n'avoir aucun impayé de loyer, de crédit ou de facture d'électricité ou de téléphone, et nos services sociaux sont effectivement, et les CCAS sont souvent très sollicités parce que les personnes ne peuvent pas payer leurs factures, et je crois qu'avec l'augmentation de l'essence et de l'énergie qui est en train de se produire, on va avoir un fort facteur et une forte demande par rapport aux personnes qui ne pourront pas assurer, non seulement les travailleurs, mais les gens qui sont déjà pauvres ne vont pas pouvoir assurer leur fin de mois à ce niveau-là et payer leurs factures. Il y a également comment on peut chauffer son logement à température correcte, ce qui n'est pas le cas pour énormément de gens aujourd'hui, et comment consommer des protéines tous les jours dans ces indicateurs, et c'est extrêmement compliqué pour une grande partie de la population. Voilà. Donc, ça c'était pour rappeler à quoi sert le RSA. Et le RSA, qu'est-ce que c'est ? Ce sont deux volets en fait. C'est une allocation qui est sous la responsabilité donc des départements et un accompagnement. L'allocation, dont je vous le disais tout à l'heure, elle est pour une personne seule sans ressources de 568,94 € hors déduit le forfait logement. Elle est subsidiaire, c'est-à-dire que c'est à défaut d'autres revenus ou d'autres allocations. C'est le principe de subsidiarité. Elle est différentielle, c'est-à-dire que sont prises en compte toutes les ressources du foyer. C'est pris par foyer. Un foyer peut être une personne. Toutes les ressources sont prises en compte et elle est dégressive, c'est-à-dire qu'effectivement, dès qu'une ressource rentre dans le foyer, l'allocation baisse. Ça, c'est le principe du RSA. C'est une allocation qui est aussi extrêmement complexe à mettre en place et à suivre, et notamment par la CAF, puisque c'est la CAF qui est notre organisme payeur pour l'allocation. Le plafond de ressources à titre indicatif pour une personne, pour percevoir le RSA, si une personne a plus de 646 € de ressources, elle ne pourra pas percevoir le RSA. C'est peu.
1: Quand on regarde ces chiffres, ça interroge sérieusement. Hein, parce que
0: ça fait peur.
1: Qui est-ce qui vit avec 568 € par mois? Qui couvrira le prix d'une pension, cela? C'est rideau.
0: Oui, n'y ont pas droit, à moins d'être parmi pauvres. Il y a 19%, alors que la population, normalement, c'est 16% en Dordogne. Pour les jeunes, c'est 19%. Donc, effectivement, c'est l'allocation. Après, c'est un accompagnement. C'est-à-dire, c'est formalisé dans un contrat, ce qu'on appelle le contrat d'engagement réciproque, qui est formalisé soit par le département, soit par France Travail, et depuis la loi pleine, notamment depuis la loi Plein Emploi. C'est un engagement de retour vers l'emploi des personnes, principalement, depuis la loi Plein Emploi. C'est aussi un contrôle. Il faut savoir que c'est l'allocation qui est la plus contrôlée en France, le RSA, notamment par la CAF et par les conseils départementaux eux-mêmes. Je vous montrerai les chiffres tout à l'heure. Dans le contrôle, ça va porter sur d'éventuelles fraudes avec la récupération d'indus ou des sanctions sur les démarches d'insertion. Et tous les élus qui font partie des équipes pluridisciplinaires le voient bien, puisque si les personnes n'ont pas, ou honorer, comme tu veux, ouais, comme plutôt le mot, leurs engagements, elles peuvent être sanctionnées d'une perte du RSA pendant un mois, deux mois, trois mois, etc. Et puis, il y a aussi, donc, le RSA, c'est aussi une politique d'insertion qui est obligatoire pour les départements, mais qui n'ont aucune obligation de moyens pour la mettre en œuvre. On n'est pas obligé de mettre un centime, si on veut, dans une politique d'insertion. Mais par contre, l'État nous demande des résultats. Donc c'est un peu compliqué des fois. Bon, c'est aussi, je dirais, l'allocation qui est la plus stigmatisée en France. Parce que l'allocation logement est peu stigmatisée, l'allocation familiale non plus. Les autres allocations AIS, ce qu'on appelle, sont peu stigmatisées, mais le RSA, c'est l'allocation qui est la plus stigmatisée. Alors, quelques chiffres. Quelques chiffres, donc, le nombre de foyers allocataires du RSA au 31 décembre, donc c'était 9143 foyers, ce qui représente à peu près 12 000 allocataires, puisqu'un foyer peut comprendre deux personnes, et en termes de bénéficiaires, c'est-à-dire enfants inclus, ça représente à peu près 18 000 bénéficiaires, c'est-à-dire 18 000 personnes qui, en Dordogne, survivent grâce à cette allocation. C'est beaucoup pour la Dordogne. Hein. Donc, le montant de l'allocation versée en 2025 était de 64 millions d'euros, 700 112 versés par le département. Alors, le RSA majoré, c'est ce qu'on appelait autrefois l'API, c'est-à-dire ce sont pour les parents seuls, généralement les femmes d'ailleurs, avec des enfants de moins de 3 ans. Donc là, c'est 8 millions d'euros pour l'an passé. Alors, je vous parlais de contrôle tout à l'heure. Alors, la CAF contrôle sur l'ensemble des prestations. L'année dernière, a contrôlé 8200 personnes ou dossiers. Sur les fraudes qualifiées au RSA, il y en a eu 157 en 2024. Et en 2025, selon Mme Audier, directrice de la CAF, il y a eu uniquement 0,5% de fraudes qualifiées sur l'allocation RSA en Dordogne, ce qui est très peu, très très peu. Alors après, sur les autres procédures, c'est assez mineur également. Alors, le RSA, c'est quoi ? Ce sont surtout des personnes. Ce sont des personnes qui touchent l'allocation. Donc, dans le dossier, vous l'avez, il y a deux portraits de familles, de foyers qui perçoivent l'allocation. Il y a notamment un portrait d'un couple qui sont parents de deux enfants. Le monsieur était artisan. Son entreprise a été mise en liquidation judiciaire. Il s'est retrouvé en situation de surendettement. Donc, ils ont demandé, au bout du bout, le RSA. Et puis, ça a entraîné la séparation du couple. C'est madame qui a eu les enfants à charge. Monsieur, n'ayant plus de revenus et des problèmes de santé suite à cette faillite, puisqu'il avait aussi 55 ans. C'est madame qui fait quelques heures d'aide à domicile auprès des personnes âgées. Donc, elle touche le RSA avec du RSA différentiel parce qu'elle a un peu d'activité, mais elle peut pas suffisamment parce qu'il faut bien qu'elle s'occupe aussi de ses enfants dont un est en difficulté. Et ils sont inscrits à France Travail, mais voilà, 55 ans, charge d'enfants, problème de logement, ils ont énormément de difficultés à pouvoir rebondir. Donc ça, c'est un profil de personne qu'on retrouve très régulièrement. Et puis, on a un autre portrait d'allocataire, on a choisi volontairement des familles, hein. Notre portrait d'allocataire, c'est Monsieur V. Ça nous rappellera les étangs de hier, peut-être. Monsieur V est maraîcher en agriculture biologique. Il est installé dans le nord du département avec sa compagne et leurs trois enfants scolarisés. Il fait partie des 1427 fermes bio du département. Ses ressources n'ont cessé de décroître depuis 2020 sous l'effet conjugué de la baisse des aides de la PAC et des effets de l'inflation, qui ont augmenté bien sûr, comme la plupart des agriculteurs, l'augmentation des charges et un recul des ventes. Et depuis 2025, malgré une légère amélioration et un accompagnement du département, du service agriculture du département, la famille est contrainte de déposer une demande de RSA parce qu'il ne s'en sortait plus. Voilà, ce sont deux profils de personnes qu'on retrouve régulièrement au niveau du conseil départemental et qui sont suivis et accompagnés. Alors,
1: Excusez-moi, pour les familles, elles en aperçoivent combien ? Ça dépend du nombre d'enfants, oui.
0: Ça dépend de leurs ressources à elles, combien elles perçoivent éventuellement de ressources. On enlève toutes les ressources possibles qu'elles puissent avoir. Et au bout du bout, pour une personne seule, ça peut être 560 euros. plus un enfant, plus deux enfants, plus trois enfants. S'il y a trois enfants, je crois que c'est dans l'ordre de 1200, à peu près 1200 euros. Hein. Ça ne fait pas beaucoup quand même. Hein.
1: Ouais.
0: Voilà. Non, non, ce n'est pas un choix pour les personnes d'être au RSA. Hein. Ce n'est pas un choix. C'est une contrainte. Alors, le programme département d'insertion nous demande de faire un bilan par rapport à l'évolution des différents paramètres qui constituent ce programme et cette politique. Donc, là, on va voir simplement les principales évolutions depuis 2011, puisque le dernier est daté de 2011. Hein, donc, on a une certaine nombre d'années pour voir l'évolution qu'il y a eu. Et la principale évolution, je dirais, c'est l'explosion des travailleurs modestes. L'explosion des travailleurs modestes et des travailleurs pauvres. Ce sont deux catégories qu'on va retrouver. C'est-à-dire que si vous voyez en bleu, c'est ce qu'on appelle le RSA seul, et c'est relativement constant. Hein, on passe de 8 770 à 9 278 foyers. En 13 ans, il n'y a pas une grande variation. Par contre, les personnes qui touchent la prime d'activité, c'est-à-dire ce sont des gens qui travaillent, qui n'ont pas droit au RSA parce qu'ils ont des revenus supérieurs au RSA, ceux qui touchent la prime d'activité sont passés de 3 228 en Dordogne à 31 500 personnes. C'est des gens qui sont soit au SMIC, soit qui ont un revenu, mais qui est supérieur à 649 euros, en fait. Donc, ce qu'on peut voir, c'est que ça, c'est une subvention, en fait, au salaire bas et au bas salaire, par les collectivités et par la société en général. C'est-à-dire que le travail ne paye plus assez aujourd'hui, donc il faut compenser ce travail, et c'est la société tout entière qui compense ces bas salaires, c'est ce travail non rémunérateur.
1: Vous avez dit qu'il y en a 30 000 en Dordogne qui pourraient...
0: 31 500 en 2024. C'est les chiffres de 2024. Et ça augmente d'année en année.
1: Cette prime s'ajoute au salaire des...
0: Oui.
1: Il s'agit de personnes qui travaillent, là.
0: Ce sont des personnes qui travaillent. Et qui ont revenu supérieur à 649 euros. C'est-à-dire que ça peut être du temps partiel du temps complet.
1: Des gens qui sont à mi-temps.
0: Oui, mais c'est des gens au SMIC aussi. C'est des personnes au SMIC. On n'augmente pas le SMIC, mais on donne de la prime d'activité. C'est ça. C'est-à-dire qu'en fait, les salaires n'augmentent pas suffisamment. On n'arrive plus aujourd'hui à avoir un salaire suffisant pour être, je dirais, dans la faculté de vivre correctement. Donc ça, c'est une des premières évolutions.
2: Voilà pour cette première partie, puisqu'on écoutera la semaine prochaine Mireille Volpato pour parler cette fois de l'insertion dans cette présentation de ce dossier particulièrement complexe mais complet de la situation sociale dans le département. Ainsi s'achève ce rendez-vous. Merci de votre fidélité. Restez avec nous sur le 96.1. À la semaine prochaine.

Bonjour, ma petite sélection pour votre soirée télé de ce samedi 30 mai avec déjà sur M6 la finale de la Ligue des Champions entre le Paris Saint-Germain et Arsenal. Attention, coup d'envoi à un horaire particulier, 18h. La chaîne prévoit ensuite de diffuser la série NCIS en prime, mais le programme pourrait être chamboulé. Une autre finale sur TF1, celle de The Voice. Nous allons enfin connaître le nom de celui ou celle qui remportera cette édition. Un show spectaculaire est attendu pour clôturer cette saison anniversaire en beauté. Sur France 3, Crime à Cluny, téléfilm avec Sonia Rolland notamment. Le Discours, film réalisé par Laurent Tirard avec Benjamin Laverne, Sarah Giraudot et Julia Piaton. Sur France 4, sur W9, La Petite Histoire de France, série avec Alban Ivanov et Maxime Gasteuil. Au cœur de l'enquête, magazine présenté par Clélie Mathias sur C Stars. Et puis un nouvel épisode de Chronique Criminelle, magazine commenté par Jacques Pradel sur TFX. Voilà, vous savez tout. Très bonne soirée télé à tous.

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1: Voici les titres du journal de midi de ce samedi 30 mai 2026. Sécheresse, les premières restrictions d'eau entrent en vigueur en Dordogne. Périgueux, la police municipale est intervenue pour faire évacuer les baigneurs de la passerelle Barnabé. Justice, un homme condamné à de la prison ferme pour violence sur sa compagne enceinte. Fait divers, 8 chèvres tuées après l'intrusion de 2 chiens dans une exploitation. Autre fait divers, une panne d'électricité a privé 300 foyers de courant près de Bergerac. Côté météo, dans l'après-midi, selon Météo France, le ciel de la Dordogne sera plus nuageux que ces jours derniers. Les températures ne grimperont que jusqu'à 30-31 degrés. Bonjour à toutes et à tous. Après une semaine marquée par de fortes chaleurs, les premières restrictions d'usage de l'eau de l'année entrent en vigueur en Dordogne. La préfecture a placé 10 cours d'eau sous surveillance en raison de la baisse de leur débit. À partir de samedi matin, les prélèvements d'eau seront interdits pour les particuliers sur 8 rivières concernées par des mesures d'alerte renforcée ou de crise. Les usages tels que le remplissage des piscines, le lavage des voitures ou encore le nettoyage des bâtiments sont désormais limités. L'arrosage des jardins et les terrains de sport est également interdit entre 8h et 20h. Selon la préfecture, l'humidité des sols est déjà inférieure au niveau habituellement observé à cette période de l'année. L'absence de pluie dans les prochains jours pourrait encore aggraver la situation. Pourtant, l'année avait débuté sous des conditions très humides, avec un mois de février exceptionnellement pluvieux, le plus arrosé depuis 1959. Mais le manque de précipitations au printemps, combiné à la hausse brutale des températures, entraîne désormais une baisse rapide du niveau des cours d'eau, en particulier des plus petits. Le Boulou est placé au niveau de crise, tandis que plusieurs autres rivières sont en alerte ou en alerte renforcée. Les agriculteurs et les entreprises sont eux aussi concernés par ces restrictions et devront réduire, voire interrompre leur prélèvement d'eau selon le niveau d'alerte en vigueur. À Périgueux, la police municipale est intervenue vendredi après-midi à la passerelle de Barnabé pour faire respecter l'interdiction de baignade. Depuis plusieurs jours, avec les fortes chaleurs, de nombreux jeunes se retrouvaient sur ce petit pont qui enjambe l'île entre Périgueux et Trélissac. L'endroit est connu pour les sauts dans la rivière depuis une hauteur d'environ 4 mètres. Mais cette pratique est jugée dangereuse. Le secteur présente plusieurs risques, notamment en raison de la faible profondeur de l'eau et de la présence possible de branches ou d'arbres immergés, difficiles à repérer. La qualité de l'eau y est également inadaptée à la baignade et le site n'est pas surveillé. Face à une fréquentation de plus en plus importante au fil de la semaine, les agents de la police municipale se sont rendus sur place vendredi vers 17h afin de faire évacuer les jeunes présents et rappeler l'interdiction de se baigner sur ce site. Un homme de 23 ans a été condamné vendredi par le tribunal judiciaire de Périgueux à 2 ans de prison, dont 1 an avec sursis probatoire, pour des violences commises sur sa compagne enceinte à Ribérac. Le prévenu comparaissait en urgence après des faits survenus les 27 et 28 mai. Il lui était reproché d'avoir menacé son épouse et de l'avoir frappée alors qu'elle attendait un enfant. La jeune femme avait alerté les gendarmes alors qu'elle s'était réfugiée dans les bois avec ses autres enfants. Au cours de l'enquête, plusieurs témoignages de voisins ainsi qu'un examen médical ont mis en évidence des violences verbales répétées et des blessures compatibles avec des coups portés au bras de la victime. Si cette dernière a progressivement atténué ses accusations au fil de la procédure, le tribunal a retenu les éléments recueillis par les enquêteurs. À l'audience, le prévenu a reconnu des menaces et un geste violent qu'il a minimisé. Une version que le tribunal a jugée incompatible avec les constatations médicales. Le ministère public a estimé que la victime se

0: trouvait dans une situation de vulnérabilité et a demandé une peine de prison assortie d'une interdiction de contact entre les deux membres du couple. Le tribunal a suivi ses réquisitions et a prononcé un mandat de dépôt. Le jeune homme a donc été incarcéré à l'issue de l'audience. 8 chèvres ont été tuées et une trentaine d'autres blessées dans la nuit de jeudi à vendredi à Sarlat. 2 chiens de la race Akita se sont introduits dans la chèvrerie du lac de Roudet et ont attaqué le troupeau. Les éleveurs ont découvert les dégâts vendredi matin en se rendant dans l'étable. Selon Robin Lachaise, l'un des exploitants, ils ont d'abord aperçu les 2 chiens avant de constater la mort de plusieurs chèvres. Alertés immédiatement, les gendarmes et le vétérinaire se sont rendus sur place. Les militaires sont parvenus à capturer les 2 animaux. Leur propriétaire a ensuite été identifiée grâce aux puces électroniques. Elle a été verbalisée pour avoir laissé ses chiens divaguer. D'après l'éleveur, la propriétaire s'est montrée très affectée par la situation et déçue du comportement de ses animaux. Plusieurs chèvres blessées ont dû être recousues par le vétérinaire et continuent de recevoir des soins, notamment un traitement antibiotique. Les éleveurs expliquent être encore sous le choc. Ils rappellent que ces chèvres âgées d'un an seulement ont été élevées depuis leur naissance et occupent une place particulière dans leur quotidien. Le couple d'agriculteurs a déposé plainte. Près de 300 foyers ont été privés d'électricité vendredi matin à Moulédier et Saint-Agne. La panne a débuté vers 7h30 après la chute d'un arbre sur une ligne électrique située entre Moulédier et Saint-Sauveur. L'incident a provoqué la rupture d'un poteau et la chute de plusieurs câbles au sol. 6 techniciens d'Enedis sont intervenus sur place à partir de la fin de la matinée pour sécuriser les installations et engager les réparations. Selon le gestionnaire du réseau, l'intervention s'annonçait particulièrement complexe en raison des dégâts constatés. Vendredi, Enedis n'était pas encore en mesure de préciser l'heure de rétablissement du courant.
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0: Dans l'après-midi, selon Météo France, le ciel de la Dordogne sera plus nuageux que ces jours derniers. Les températures grimperont seulement jusqu'à 30-31 degrés. Le vent d'ouest aura une force de 5 à 10 km heure sur la moitié est et de 15 à 20 km heure sur la moitié ouest. Dans la soirée, le ciel reste voilé. Les températures oscilleront de 22 à 24 degrés. Le vent soufflera toujours de l'ouest avec une force de 15 à 20 km heure. L'astre du jour disparaîtra à l'horizon à 21h35. Et pour conclure ce bulletin météo de ce samedi midi sur Liberté FM, place à la sagesse populaire et aux mots qui font réfléchir. Le premier dicton nous dit « Lorsque mai sera chaud, septembre rira haut ». Une façon poétique de rappeler qu'un joli mois de mai est souvent annonciateur de belles récoltes et d'un automne généreux. Autre dicton de saison « De mai la chaleur, fait l'an à sa valeur ». Autrement dit, la douceur et la chaleur du mois de mai sont perçues comme essentielles pour assurer une bonne année agricole et de belles moissons, si tant est que cette chaleur reste raisonnable. Le proverbe du jour affirme « L'enfer est pavé de bonnes intentions ». Une invitation à se souvenir que les bonnes idées ne suffisent pas toujours, ce sont surtout les actes qui comptent. Et enfin, cette citation de Saint François de Sales « Il n'y a nulle si bonne et désirable finesse » que la simplicité. Une belle leçon de vie qui nous rappelle que la sincérité, la simplicité et l'authenticité restent souvent les plus grandes qualités.
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0: Merci à toutes et à tous d'avoir suivi ce journal de la mi-journée sur Liberté FM. 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

0: Bonjour, ma petite sélection pour votre soirée télé de ce samedi 30 mai avec déjà sur M6 la finale de la Ligue des Champions entre le Paris Saint-Germain et Arsenal. Attention, coup d'envoi à un horaire particulier, 18h. La chaîne prévoit ensuite de diffuser la série NCIS en prime, mais le programme pourrait être chamboulé. Une autre finale sur TF1, celle de The Voice. Nous allons enfin connaître le nom de celui ou celle qui remportera cette édition. Un show spectaculaire est attendu pour clôturer cette saison anniversaire en beauté. Sur France 3, Crime à Cluny, téléfilm avec Sonia Rolland notamment. Le Discours, film réalisé par Laurent Tirard avec Benjamin Laverne, Sarah Giraudot et Julia Piaton sur France 4. Sur W9, La Petite Histoire de France, série avec Alban Ivanov et Maxime Gasteuil. Au cœur de l'enquête, magazine présenté par Clélie Mathias sur C Star. Et puis un nouvel épisode de Chronique Criminelle, magazine commenté par Jacques Pradel sur TFX. Voilà, vous savez tout. Très bonne soirée télé à tous.
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1: Bonjour à tous, c'est Clément et aujourd'hui on se retrouve pour vos idées de sortie. Ce samedi 30 mai à 21h à Beaune, c'est soirée théâtre organisée par le Beaune Comedy Group. C'est 8€ pour les adultes et gratuit pour les enfants de moins de 12 ans. La réservation est conseillée au 09 72 97 17 88, mais aussi au 06 75 80 51 53. Dimanche 31 mai à la salle des fêtes de Ville-Touré, c'est repas grillade. À partir de midi, au menu, c'est salade périgourdine, rôti de bœuf, pommes de terre sarladaise, fromage, dessert et vin compris. Le prix est de 24€, repas plus thé dansant, et pour les enfants, c'est 12€. Spécial fête des mères, animation musicale croque-musette à partir de 14h30, thé dansant seul 12€ avec boisson et pâtisserie offerte. C'est proposé par le comité des fêtes de Ville-Touré, fête des mères. Réservation par SMS au 06 38 11 53 87. Dimanche 31 mai à la Tour Blanche Cercle, vide-grenier au moulin à vent des Terres Blanches. Pour vous y installer, c'est 2€ le mètre. Plateau repas à 15€ et pour les moins de 10 ans à 5€. Entrée grillade, frites et dessert. C'est organisé par les Amis du Moulin. Et pour réserver, c'est 06 66 24 24 91 pour le repas et 05 53 91 50 77 pour le vide-grenier. Vendredi 12 juin, méga loto à l'espace culturel de Ribérac à 20h45. Organisé par le club de rugby de Ribérac et animé par Lionel. Avec de nombreux lots à gagner comme 2 500€ de lots et de cartes cadeaux, 4 colis de viande, 4 corbeilles de fruits et 4 plateaux de fromage. Les tarifs sont 8€ la plaque de 6, 10€ la plaque de 8, 12€ la plaque de 10 et 15€ la plaque de 12 cartons. Avec bien sûr restauration sur place, sandwich, buvette, pâtisserie et café. Samedi 13 juin à 21h, c'est le retour du théâtre à Beaune, organisé par le Beaune Comedy Group. Les tarifs sont 8€ pour les adultes et gratuits pour les enfants de moins de 12 ans. La réservation est conseillée au 09 72 97 17 88, mais aussi au 06 75 80 51 53. Et voilà, c'était vos idées de sortie. Pour retrouver toutes ces informations, c'est sur le site internet de Liberté FM. Et si vous aussi vous organisez une manifestation et que vous souhaitez la faire diffuser sur nos antennes, c'est à contact@libertefm.fr. Et sur ce, je vous souhaite de passer une très bonne journée.
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0: Bonjour à toutes et bonjour à tous et bienvenue dans votre rendez-vous hebdomadaire, votre émission Les Petites Voix de la Liberté. Fabien avec vous et pour ce samedi 30 mai, je suis au centre de loisirs de Tocan avec les enfants, donc les Gouyassou. Comment ça va ?
1: Bien, bien.
0: Il y a également Nina, votre animatrice, qui est avec nous. Ça va, Nina ?
2: Oui, très bien, merci.
0: Alors, aujourd'hui, on se retrouve sur la thématique des vacances. Donc, on va parler un petit peu des vacances. Mais avant, je vous propose qu'on fasse un tour de table afin que vous puissiez vous présenter et nous dire un petit peu ce qui vous passionne, par exemple. On n'est que deux garçons autour de la table. Donc, si vous voulez bien, on va commencer par Léo. Ça va, Léo ?
3: Oui.
0: Alors Léo, qu'est-ce qui te passionne ?
3: De faire du sport.
0: Le sport, c'est ça que tu nous disais avant le début de l'émission. Alors qu'est-ce qui te passionne comme sport ?
3: Le karaté et la natation.
0: D'accord. Ah, mais c'est deux sports complètement différents. Alors la natation, tu en as déjà fait ?
3: Non.
0: Non ? Mais tu sais nager ou pas ?
3: Oui.
0: Et justement, je crois que, on va le voir dans les activités du centre, vous allez passer un petit brevet là au niveau de la natation avec
3: oui.
0: Le centre.
3: On va aller à une piscine.
0: D'accord. Et le karaté ?
3: Le karaté, je vais en faire en CE2.
0: CE2, donc t'es en quelle classe là ?
3: CE1, c'est l'année prochaine.
0: Waouh, et donc tu as impatience de faire ça ?
3: Je veux dire, je vais faire du sport en CE2.
0: D'accord, où ça ?
3: Je sais pas encore.
0: Tu sais pas encore ?
3: Je me suis pas encore décidé.
0: Ah,
3: les vacances.
0: Ah, voilà, toutes les vacances pour te décider. Mais tu sais déjà que c'est du karaté ou des arts martiaux en tout cas. Déjà le karaté, voilà. Super, merci beaucoup Léo. Et Evie, alors qu'est-ce qui te passionne ? On a parlé de musique, il me semble.
4: J'aime bien jouer du piano.
0: Du piano ? Tu en joues déjà ou pas ?
4: Oui.
0: Où ça ?
4: À Razac.
0: D'accord, ça fait combien de temps que tu fais du piano ?
4: Un an.
0: Et comment ça se passe alors ?
4: Bien.
0: Ouais, tu y vas toutes les semaines ou ?
4: Toutes les deux semaines.
0: Toutes les deux semaines. Tu as fait des cours de solfège ? Le solfège, c'est quand on... Tu vois ce que c'est ou pas ? Vous voyez ce que c'est le solfège ?
4: Non.
0: Alors le solfège, c'est quand on apprend les notes de musique, les partitions. Tu sais lire des partitions un peu ou pas ?
4: Oui.
0: Ah, super. Super, super. Et Leïla, alors, toi, ce qui te passionne, entre guillemets, c'est les...
5: Vacances.
0: Pile poil dans la thématique du jour. Et qu'est-ce qui te passionne dans les vacances ?
5: Aller à la mer avec ma famille.
0: D'accord, et on y reviendra justement dans la thématique. Et enfin, Luna. Alors, je crois que tu es passionnée de dessin, c'est ça ?
6: Oui.
0: Et qu'est-ce que tu aimes particulièrement dans le dessin ? Tu nous as parlé d'un type de dessin particulier, ça s'appelle comment ?
6: Les pixels.
0: Qu'est-ce que c'est les pixels ?
6: Les pixels, c'est quelque chose...

0: on fait des dessins, il a des carreaux et on colorie dans les carreaux et on fait des petits points avec le crayon à papier et après on repasse dessus avec des couleurs.
1: D'accord, donc on prend une feuille à carreaux, on commence à créer d'abord un peu le dessin qu'on veut faire et ensuite on remplit, c'est ça?
0: Non, c'est pas ça, c'est qu'en fait on a le modèle à côté de nous et là un truc qu'on choisit dans le cahier. Et après on le choisit, et après on le met devant nous, et après on fait le truc dessus.
1: Et on colorie le motif qu'on avait choisi.
0: Oui.
1: D'accord. Et tu en fais souvent?
0: J'en ai fait un aujourd'hui, mais j'en fais pendant les vacances beaucoup.
1: D'accord. Est-ce que tu dessines aussi des coloriages, ce genre de choses?
0: Oui.
1: Ah. Tu as des cahiers ou tu fais sur des feuilles directement?
0: J'ai plein de cahiers et j'ai des feuilles aussi.
1: D'accord, eh bien, dis donc, vous avez beaucoup de passion. Donc, Evie, tu nous parlais du piano. Je crois que vous avez un spectacle de fin d'année bientôt.
2: Oui.
1: C'est quand? Le 30 mai? C'est ça? Mais on enregistre aujourd'hui l'émission du 30 mai. Donc, c'est aujourd'hui pour nos auditeurs. C'est le matin ou l'après-midi?
2: C'est l'après-midi à 16h.
1: À 16h. Où est-ce que ça se passe? C'est à Tokan ou à Razak?
2: Razak.
1: À Razak. Et alors, est-ce qu'on peut venir ou...
2: Oui.
1: D'accord. Ça se passe où?
2: À côté de la mairie.
1: D'accord. Et bien, super. Alors, l'invitation est lancée. Vers 16h à Razak, à côté de la mairie. Donc on va t'entendre jouer du piano?
2: Oui.
1: Il y aura d'autres élèves ou pas?
2: Il n'y a pas que du piano, il y a du chant, du violon.
1: Ah oui. Ah, donc ça va être un beau spectacle. On a hâte de découvrir et puis on en reparlera peut-être dans une prochaine émission. Eh bien, écoutez, on arrive à notre première partie d'émission. Je vous propose qu'on fasse une petite pause musicale, si ça vous va. On fait une petite pause musicale?
3: Oui!
1: Allez, on va écouter une chanson que vous avez choisie. Donc, on a dit notre première chanson, ça sera Ciel,
3: oui,
1: de Maître Gims. Et on revient dans un instant sur Liberté FM. Oui.

0: Et nous voici de retour, Fabien, avec les Gouyassous, les enfants du centre de loisirs de Tocane, pour notre rendez-vous, les petites voix de la liberté, ce samedi 30 mai, pardon. 30 mai, on se retrouve sur la thématique des vacances. Alors, avant d'attaquer le dur de notre thématique, je vous propose que l'on parle des actualités du centre. Parce que vous avez fait plein de choses, je crois. Alors Nina, est-ce que tu pourrais nous en dire un peu plus sur les activités? Qu'est-ce que vous avez fait? Qu'est-ce que vous allez faire?
1: Alors, ce samedi, on a participé au Festidrôle qui a été
0: Effectivement.
1: organisé par la CCPR. Et nous allons bientôt commencer à partir de mercredi prochain les attestations de natation avec les centres de loisirs pour les mercredis.
0: Alors, le Festidrôle où nous étions présents en effet en direct de 10h à midi, midi et demi, je crois, on est resté un peu plus tard. Et il y a eu beaucoup de monde. Est-ce que tu sais combien vous avez reçu de visiteurs sur la journée ou pas?
1: On est arrivé à peu près à 1000 personnes.
0: Ce qui est énorme. À 11h30, je crois, on était déjà à 500 visiteurs, donc avec des animations toute la journée. Et c'est un festival que vous avez préparé depuis des mois. Donc là, c'est les vacances qui se préparent. Vous allez passer, donc tu dis le brevet de... Comment ça s'appelle le...
1: Les attestations de natation.
0: Attestation de natation, comment ça va se passer?
1: Alors ça se passe à la piscine de Ribérac avec du coup les maîtres nageurs de Ribérac où on va emmener du coup des groupes d'enfants où ils vont pouvoir passer les attestations de natation pour pouvoir se baigner ou participer à des activités au bord de l'eau ou sur l'eau pour cet été.
0: Super. Donc ils vont tous y participer. Vous allez tous y participer. Luna, tu vas y aller ou pas?
2: Je sais pas.
0: Tu sais pas encore? Les filles, vous savez ou pas?
2: Non.
0: Et puis Léo va y aller, bien sûr.
2: Oui.
0: Bon, super. Donc ça, c'est sur une demi-journée. Il y a tous les enfants qui participent. Comment ça se passe?
1: Alors, faudra voir le nombre de places qu'on a disponibles. Et sinon, c'est sous autorisation des parents.
0: D'accord, super. Et quoi d'autre comme activité à venir d'ici? Parce que là, ça va être le relais. L'école s'arrête fin juin.
1: Oui.
0: Donc, vous allez prendre le centre de loisirs vacances maintenant.
1: Oui, dès la deuxième semaine du mois de juillet. Du coup,
0: Ah, il y a un laps de temps.
1: Non, c'est que ça, on arrête le 5 juillet l'école. Et donc, du coup, on reprend juste après.
0: Les vacances, d'accord. Et donc, tu as un peu des infos sur ce que vous allez faire pendant les grandes vacances?
1: Alors, comme chaque directeur a sous sa responsabilité son centre, on choisit chacun un peu nos thématiques pour les mois de vacances.
0: Et là, est-ce que tu as une thématique pour Tocane ou pas?
1: Alors moi, je serai sur Saint-Pardoux
0: Oui.
1: et la thématique sera les petits aventuriers de la Dordogne.
0: Génial. Alors, je crois que Saint-Pardoux, on avait parlé, vous faites des sorties en forêt, je crois, quelque chose comme ça.
1: Oui.
0: C'est où?
1: autour de Saint-Pardoux, après on essaye de aller un peu plus loin, Montagrier, toutes ces choses-là, et on fait en fonction de ce qu'on peut visiter avec les plus petits.
0: Vous allez construire des cabanes?
1: Je sais pas encore.
0: Ben, je sais qu'à Verteillac, donc c'est les Piaf, ils sortent, ils remontent un petit peu et puis il y a une forêt où ils font des cabanes, ils vont s'éclater un peu là-bas. Et donc le centre de loisirs en été, c'est du matin au soir. Ça commence à quelle heure?
1: Oui, de 7h à 19h.
0: 7h à 19h, d'accord. Est-ce que parmi vous, il y en a qui vont aller au centre de loisirs pendant l'été?
2: Oui.
0: Tu y vas de quand à quand?
2: Je sais pas encore.
0: Tu sais pas, Luna, est-ce que tu vas aller au centre de loisirs cet été?
2: Je sais pas encore
0: Tu
2: non
0: sais pas
2: plus.
0: non plus. Leïla, je crois que tu m'as dit oui, vous y allez, mais pas aussitôt.
2: Oui.
0: C'est quand que vous allez au centre? Le mois d'août?
2: Je sais pas.
0: Tu sais plus trop bien? D'accord. Donc ça va être sympa, un été au centre de loisirs. On verra, on aura sûrement des nouvelles, un peu de ces activités. Et là, en activité passée, qu'est-ce que vous avez fait dernièrement au centre?
2: On a fait de la cuisine.
0: Oui. Quoi d'autre?
2: On fait des ateliers.
0: Des ateliers?
2: On fait des ateliers, mais je me rappelle rappelle plus trop.
0: Des ateliers, mais justement, vous faites du dessin ou pas?
2: Oui.
0: Ah, vous avez fait quoi comme dessin?
2: Un peu vers quand c'était le en printemps, on fait un peu de dessin de printemps.
0: Ah, super. Vous faites quoi au centre de loisirs, Léo?
2: Par contre, vu qu'on parle de dessin là, ils sont juste en train de faire du dessin.
0: En ce moment même, c'est quoi qui dessine?
2: Oh, je sais pas trop.
0: Tu sais pas trop
2: expliquer. C'est un cadeau pour la fête des mères.
0: Oh là là, est-ce qu'on peut en dire un peu, mais peut-être pas trop, faut laisser la surprise.
3: En fait, en gros, ils...
0: Oui.
3: Ils prennent de la peinture, ils mettent sur leurs mains.
0: Oui.
3: Et sauf qu'il y a un truc en papier, il y a un cœur en papier.
0: Oui.
3: Et à l'intérieur du cœur, c'est tout blanc. Et après, ils écrivent « Bonne fête, maman » ou « chez ».
0: Ah, d'accord. Bon, ça va être une surprise, mais on sait déjà que c'est fait avec les mains. Il y aura des petits cœurs, un « Bonne fête, maman ». Mais c'est super. Donc, et c'est quand la fête des mères?
2: Dimanche.
0: Le 31.
2: Le 31.
0: Voilà.
2: Oui, c'est ça.
0: Et comme on enregistre l'émission là est diffusée samedi, donc ça sera demain. La magie de la radio. Alors écoutez, avant d'attaquer vraiment notre thématique des vacances, on se refait une petite pause musicale.
2: Oui.
0: Allez, on va lancer Rosé et Bruno Mars à pâté.

0: À pâté, les petites voix de la liberté. Fabien de retour pour ce samedi 30 mai, toujours au centre de loisirs de Tocane avec les Gouyassou. Comment ça va?
1: Bien.
0: Alors aujourd'hui, on se retrouve sur la thématique des
1: vacances.
0: Parce que c'est bientôt les vacances, dans un mois à peu près. Alors Léo, les vacances, tu vas faire quoi pendant les vacances?
2: Bah, je vais réfléchir au sport que je vais faire et peut-être que j'irai dormir chez un copain, moi.
0: Ah, il va venir aussi à la maison, peut-être?
2: Je crois pas.
0: Non? Mais toi, tu vas y aller. Est-ce qu'il y a un petit voyage de prévu ou pas? Non. Pas particulièrement, ou t'es pas au courant? Et est-ce que tu vas aller au centre?
2: Je sais pas.
0: T'as envie?
2: Bah oui.
0: T'as envie, hein?
2: J'ai envie de faire les activités, moi.
0: Et oui, bien sûr. Et l'été, tu vas quand même aller à la piscine ou à la rivière?
2: Normalement, que à la piscine.
0: Que à la piscine. Donc en été, tu vas à la piscine. À quelle piscine tu vas?
2: J'en sais rien.
0: Mais d'habitude, tu sais pas où tu vas?
2: Non, je sais pas trop. Ma mère, elle a pas encore dit.
0: Ah, voilà. Mais l'année dernière, par exemple, tu es allé à la piscine?
2: Oui.
0: Tu es allé où à la piscine?
2: Bah, c'était avec l'école.
0: Ah, ok, d'accord. Et c'était où? À Ribérac?
2: Oui.
0: D'accord. Luna, qu'est-ce que tu vas faire pendant les vacances?
3: Je vais aller à Vias.
0: À Vias, les bains, c'est ça?
3: Oui.
0: À côté de Béziers. Et tu vas chez qui là-bas?
3: Vers un peu mon tonton.
0: D'accord. Il habite vers là-bas?
3: Je ne sais pas trop, mais...
0: Tu vas le retrouver?
3: Je vais retrouver ma copine.
0: Ah, super. Ah, donc, tu es déjà allé là-bas?
3: Oui.
0: C'est comment?
3: C'est très bien. On a des toboggans et on a une grande piscine.
0: Waouh! Super. C'est un camping?
3: On a des campings, on a des... Comment dire?
0: Des mobilhommes?
3: Oui, là, des mobilhommes, c'est ça que je voulais dire.
0: Ah voilà, donc vous allez au mobilhomme. Mais c'est super, et donc il y a des activités aussi, j'imagine?
3: Oui, il en a beaucoup.
0: Il y a quoi, par exemple?
3: Par exemple, là, des activités, et en fait, il y a comme un centre de loisirs, et on peut y aller.
0: D'accord, c'est super. Et le soir, des fois, il y a des spectacles aussi, non?
3: Oui, beaucoup.
0: Beaucoup? Ah ben c'est super. Et donc tu y es déjà allé?
3: Oui.
0: Est-ce que tu sais, vous y allez une semaine, deux semaines, trois semaines, un
3: je
0: mois,
3: sais pas
0: deux mois
3: vraiment.
0: Tu sais pas trop?
3: Non.
0: Mais en tout cas, tu sais que tu aimes y aller.
3: Oui.
0: Et le reste des vacances, tu vas venir au centre un peu?
3: Je sais pas trop.
0: D'accord. Leïla et Evie, je crois que vous allez partir. Où est-ce que vous allez?
4: Cet été, on va en Angleterre.
0: Ah, oh, qui est-ce qui est en Angleterre, Evie?
4: Des cousins et plein d'autres personnes.
0: D'accord, donc vous allez dans la famille ou vous allez camping, hôtel?
4: On va rester chez la sœur de papa.
0: D'accord. La sœur de papa, elle habite en Angleterre alors?
4: Oui.
0: Elle a des enfants ou pas? Vous avez des cousins, cousines là-bas?
4: Oui.
0: Ils sont combien?
4: Trois.
0: Trois? Ils ont quel âge?
4: Je sais pas.
0: Tu sais pas? Mais il parle anglais?
4: Oui.
0: Est-ce qu'il parle français aussi?
4: Non.
0: D'accord. Combien de temps vous allez y aller?
4: Une semaine.
0: Ah, c'est rapide. Vous y allez comment?
4: En bateau.
0: En bateau,
4: on va
0: super.
4: Dormir sur le bateau.
0: Donc vous prenez la voiture jusqu'au ferry, après vous prenez le ferry?
4: Oui.
0: Waouh, génial. Et Léo, alors c'est quoi le programme des vacances? Tu as dit avec le copain?
2: Je vais dormir chez mon copain.
0: Oui.
2: Et normalement, peut-être que j'irai à la piscine.
0: Voilà. Donc, et les filles, l'Angleterre. Et bon, c'est une semaine. Le reste des vacances, le centre?
1: Oui.
0: Ah, vous y allez tous les ans au centre ou pas?
1: Oui.
0: Comment ça se passe, les grandes vacances au centre, Evie?
5: C'est bien.
0: C'est-à-dire? Il y a quoi comme activité et tout ça?
5: Il y a beaucoup d'activités, il y a de la peinture, de la cuisine. Aussi, on fait un peu de sport.
0: D'accord, super. Bon, mais écoutez, on a hâte de savoir comment se seront passées vos vacances respectives. Il faudra nous raconter. Hein. Entre la mer, l'Angleterre, les vacances dans la région, vous allez avoir pas mal de choses à nous raconter, je crois. Hein.
2: Oui.
0: Et comment ça se passe pour la rentrée, là? Tout le monde passe dans la classe supérieure?
2: Oui.
5: En CE2.
6: En CE2, c'est très bien. Enfin, je crois, la maîtresse, elle est très gentille.
0: Ah.
4: C'est la directrice de la maîtresse des CE2.
0: Bon, est-ce que vous faites des devoirs de vacances pendant les vacances?
2: Oui.
0: Ah, c'est bien ça. Tous les jours, c'est quel rythme les devoirs de vacances, Luna? Tu fais tous les jours ou de temps en temps?
4: Tous les jours.
2: Tous les jours, sauf quelquefois, parce que c'est exceptionnel.
0: D'accord.
3: D'ailleurs, en parlant de vacances, moi j'ai un cahier de vacances quand on va à la plage. J'ai un cahier de vacances et c'est trop bien.
0: Ah ouais?
3: Oui.
0: Ah ouais, super. Ben on a hâte de savoir un peu comment se seront passées vos vacances. On verra tout ça à la rentrée. Mais en attendant, ben on va se quitter. Et faites pas ses têtes, hein. Et oui, on arrive déjà à la fin de notre rendez-vous.
2: Déjà?
0: Donc, ouais, déjà. Donc ça passe vite. On va se quitter en chanson avec Zoho.
2: Oui.
0: De Shakira. Je vous remercie de votre accueil et je vous dis à bientôt.

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1: Bonjour à tous, c'est Clément et aujourd'hui on se retrouve pour vos idées de sortie. Ce samedi 30 mai à 21h à Boron, c'est soirée théâtre organisée par le Boron Comedy Group. C'est 8€ pour les adultes et gratuit pour les enfants de moins de 12 ans. La réservation est conseillée au 09 72 97 17 88, mais aussi au 06 75 80 51 53. Dimanche 31 mai à la salle des fêtes de Villetouré, c'est repas grillade. À partir de midi, au menu, c'est salade périgourdine, rôti de bœuf, pommes de terre sarladaise, fromage, dessert et vin compris. Le prix est de 24€, repas plus thé dansant, et pour les enfants, c'est 12€. Spécial fête des mères, animation musicale croque-musette à partir de 14h30, thé dansant seul 12€ avec boisson et pâtisserie offerte. C'est proposé par le comité des fêtes de Villetouré, fête des mères, réservation par SMS au 06 38 11 53 87. Dimanche 31 mai à la Tour Blanche Cercle, vide-grenier au moulin à vent des Terres Blanches. Pour vous y installer, c'est 2€ le mètre. Plateau repas à 15€ et pour les moins de 10 ans à 5€. Entrée grillade, frites et dessert, organisé par les Amis du Moulin. Et pour réserver, c'est 06 66 24 24 91 pour le repas et 05 53 91 50 77 pour le vide-grenier. Vendredi 12 juin, Mégaloto à l'espace culturel de Ribérac à 20h45. Organisé par le club de rugby de Ribérac et animé par Lionel. Avec de nombreux lots à gagner comme 2 500€ de lots et de cartes cadeaux, 4 colis de viande, 4 corbeilles de fruits et 4 plateaux de fromage. Les tarifs sont 8€ la plaque de 6, 10€ la plaque de 8, 12€ la plaque de 10 et 15€ la plaque de 12 cartons. Avec bien sûr restauration sur place, sandwich, buvette, pâtisserie et café. Samedi 13 juin à 21h, c'est le retour du théâtre à Boron, organisé par le Boron Comedy Group. Les tarifs sont 8€ pour les adultes et gratuits pour les enfants de moins de 12 ans. La réservation est conseillée au 09 72 97 17 88, mais aussi au 06 75 80 51 53. Et voilà, c'était vos idées de sortie. Pour retrouver toutes ces informations, c'est sur le site internet de Liberté FM. Et si vous aussi vous organisez une manifestation et que vous souhaitez la faire diffuser sur nos antennes, c'est à contact@libertefm.fr. Et sur ce, je vous souhaite de passer une très bonne journée.
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0: Bonjour, ma petite sélection pour votre soirée télé de ce samedi 30 mai avec déjà sur M6 la finale de la Ligue des Champions entre le Paris Saint-Germain et Arsenal. Attention, coup d'envoi un horaire particulier, 18h. La chaîne prévoit ensuite de diffuser la série NCIS en prime, mais le programme pourrait être chamboulé. Une autre finale sur TF1, celle de The Voice. Nous allons enfin connaître le nom de celui ou celle qui remportera cette édition. Un show spectaculaire est attendu pour clôturer cette saison anniversaire en beauté. Sur France 3, Crime à Cluny, téléfilm avec Sonia Roland notamment. Le Discours, film réalisé par Laurent Tirard avec Benjamin Laverne, Sarah Giraudeau et Julia Piaton sur France 4. Sur W9, La Petite Histoire de France, tirée avec Alban Ivanov et Maxime Gasteuil. Au cœur de l'enquête, magazine présenté par Clélie Mathias sur C'est Star. Et puis un nouvel épisode de Chronique Criminelle, magazine commenté par Jacques Pradel sur TFX. Voilà, vous savez tout. Très bonne soirée télé à tous.
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1: Bonjour à tous, c'est Clément et aujourd'hui on se retrouve pour vos idées de sortie. Ce samedi 30 mai à 21h à Boron, c'est soirée théâtre organisée par le Boron Comedy Group. C'est 8€ pour les adultes et gratuit pour les enfants de moins de 12 ans. La réservation est conseillée au 09 72 97 17 88, mais aussi au 06 75 80 51 53. Dimanche 31 mai à la salle des fêtes de Villetouré, c'est repas grillade. À partir de midi, au menu, c'est salade périgourdine, rôti de bœuf, pommes de terre sarladaise, fromage, dessert et vin compris. Le prix est de 24€, repas plus thé dansant, et pour les enfants, c'est 12€. Spécial fête des mères, animation musicale croque-musette à partir de 14h30, thé dansant seul 12€ avec boisson et pâtisserie offerte. C'est proposé par le comité des fêtes de Villetouré, fête des mères, réservation par SMS au 06 38 11 53 87. Dimanche 31 mai à la Tour Blanche Cercle, vide-grenier au moulin à vent des Terres Blanches. Pour vous y installer, c'est 2€ le mètre. Plateau repas à 15€ et pour les moins de 10 ans à 5€. Entrée grillade, frites et dessert, organisé par les Amis du Moulin. Et pour réserver, c'est 06 66 24 24 91 pour le repas et 05 53 91 50 77 pour le vide-grenier. Vendredi 12 juin, Mégaloto à l'espace culturel de Ribérac à 20h45. Organisé par le club de rugby de Ribérac et animé par Lyonnais. Avec de nombreux lots à gagner comme 2 500€ de lots et de cartes cadeaux, 4 colis de viande, 4 corbeilles de fruits et 4 plateaux de fromage. Les tarifs sont 8€ la plaque de 6, 10€ la plaque de 8, 12€ la plaque de 10 et 15€ la plaque de 12 cartons. Avec bien sûr restauration sur place, sandwich, buvette, pâtisserie et café. Samedi 13 juin à 21h, c'est le retour du théâtre à Boron, organisé par le Boron Comedy Group. Les tarifs sont 8€ pour les adultes et gratuits pour les enfants de moins de 12 ans. La réservation est conseillée au 09 72 97 17 88, mais aussi au 06 75 80 51 53. Et voilà, c'était vos idées de sortie. Pour retrouver toutes ces informations, c'est sur le site internet de Liberté FM. Et si vous aussi vous organisez une manifestation et que vous souhaitez la faire diffuser sur nos antennes, c'est à contact@libertefm.fr. Et sur ce, je vous souhaite de passer une très bonne journée.

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1: Ouais, c'est le tout le plus attendu, hein. Ah,

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1: Bonjour, ma petite sélection pour votre soirée télé de ce samedi 30 mai avec déjà sur M6 la finale de la Ligue des Champions entre le Paris Saint-Germain et Arsenal. Attention, coup d'envoi à un horaire particulier, 18h. La chaîne prévoit ensuite de diffuser la série NCIS en prime, mais le programme pourrait être chamboulé. Une autre finale sur TF1, celle de The Voice. Nous allons enfin connaître le nom de celui ou celle qui remportera cette édition. Un show spectaculaire est attendu pour clôturer cette saison anniversaire en beauté. Sur France 3, Crime à Cluny, téléfilm avec Sonia Rolland notamment. Le Discours, film réalisé par Laurent Tirard avec Benjamin Laverne, Sarah Giraudot et Julia Piaton. Sur France 4, sur W9, La Petite Histoire de France, série avec Alban Ivanov et Maxime Gasteuil. Au cœur de l'enquête, magazine présenté par Clélie Mathias sur C Star. Et puis un nouvel épisode de Chronique Criminelle, magazine commenté par Jacques Pradel sur TFX. Voilà, vous savez tout. Très bonne soirée télé à tous.

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1: Bonjour à tous, c'est Clément et aujourd'hui on se retrouve pour vos idées de sortie. Ce samedi 30 mai à 21h à Boron, c'est soirée théâtre organisée par le Boron Comedy Group. C'est 8€ pour les adultes et gratuit pour les enfants de moins de 12 ans. La réservation est conseillée au 09 72 97 17 88, mais aussi au 06 75 80 51 53. Dimanche 31 mai à la salle des fêtes de Ville-Touré, c'est repas grillade. À partir de midi, au menu, c'est salade périgourdine, rôti de bœuf, pommes de terre sarladaise, fromage, dessert et vin compris. Le prix est de 24€, repas plus thé dansant, et pour les enfants, c'est 12€. Spéciale fête des mères, animation musicale croque-musette à partir de 14h30, thé dansant seul 12€ avec boisson et pâtisserie offerte. C'est proposé par le comité des fêtes de Ville-Touré, fête des mères, réservation par SMS au 06 38 11 53 87. Dimanche 31 mai à la Tour Blanche Cercle, vide-grenier au moulin à vent des Terres Blanches. Pour vous y installer, c'est 2€ le mètre. Plateau repas à 15€ et pour les moins de 10 ans à 5€. Entrée grillade, frites et dessert, organisé par les Amis du Moulin. Et pour réserver, c'est 06 66 24 24 91 pour le repas et 05 53 91 50 77 pour le vide-grenier. Vendredi 12 juin, Mégaloto à l'espace culturel de Ribérac à 20h45. Organisé par le club de rugby de Ribérac et animé par Lyonnais. Avec de nombreux lots à gagner comme 2 500€ de lots et de cartes cadeaux, 4 colis de viande, 4 corbeilles de fruits et 4 plateaux de fromage. Les tarifs sont 8€ la plaque de 6, 10€ la plaque de 8, 12€ la plaque de 10 et 15€ la plaque de 12 cartons. Avec bien sûr restauration sur place, sandwich, buvette, pâtisserie et café. Samedi 13 juin à 21h, c'est le retour du théâtre à Boron, organisé par le Boron Comedy Group. Les tarifs sont 8€ pour les adultes et gratuits pour les enfants de moins de 12 ans. La réservation est conseillée au 09 72 97 17 88, mais aussi au 06 75 80 51 53. Et voilà, c'était vos idées de sortie. Pour retrouver toutes ces informations, c'est sur le site internet de Liberté FM. Et si vous aussi vous organisez une manifestation et que vous souhaitez la faire diffuser sur nos antennes, c'est à contact@libertefm.fr. Et sur ce, je vous souhaite de passer une très bonne journée.
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1: Voici les titres du journal du soir de ce samedi 30 mai 2026. Sécheresse, les premières restrictions d'eau entrent en vigueur en Dordogne. Périgueux, la police municipale est intervenue pour faire évacuer les baigneurs de la passerelle de Bernabé. Justice, un homme condamné à de la prison ferme pour violence sur sa compagne enceinte. Commerce, contrôle de l'URSSAF dans plusieurs épiceries de nuit à Périgueux. Côté météo, selon Météo France, dans la soirée, le ciel reste voilé. Les températures oscilleront de 22 à 24 degrés. Bonsoir à toutes et à tous. Après une semaine marquée par de fortes chaleurs, les premières restrictions d'usage de l'eau de l'année entrent en vigueur en Dordogne. La préfecture a placé 10 cours d'eau sous surveillance en raison de la baisse de leur débit. Depuis ce samedi matin, les prélèvements d'eau sont interdits pour les particuliers sur 8 rivières concernées par des mesures d'alerte renforcée ou de crise. Les usages tels que le remplissage des piscines, le lavage des voitures ou encore le nettoyage des bâtiments sont désormais limités. L'arrosage des jardins et les terrains de sport est également interdit entre 8h et 20h. Selon la préfecture, l'humidité des sols est déjà inférieure aux niveaux habituellement observés à cette période de l'année. L'absence de pluie dans les prochains jours pourrait encore aggraver la situation. Pourtant, l'année avait débuté sous des conditions très humides, avec un mois de février exceptionnellement pluvieux, le plus arrosé depuis 1959. Mais le manque de précipitations au printemps, combiné à la hausse brutale des températures, entraîne désormais une baisse rapide du niveau des cours d'eau, en particulier les plus petits. Le Boulou est placé au niveau de crise, tandis que plusieurs autres rivières sont en alerte ou encore en alerte renforcée. Les agriculteurs et les entreprises sont eux aussi concernés par ces restrictions et devront réduire, voire interrompre, leur prélèvement d'eau selon le niveau d'alerte en vigueur. À Périgueux, la police municipale est intervenue vendredi en fin d'après-midi à la passerelle de Bernabé pour faire respecter l'interdiction de baignade. Depuis plusieurs jours, avec les fortes chaleurs, de nombreux jeunes se retrouvaient sur ce petit pont qui enjambe l'île entre Périgueux et Trélissac. L'endroit est connu pour les sauts dans la rivière depuis une hauteur d'environ 4 mètres. Mais cette pratique est jugée dangereuse. Le secteur présente plusieurs risques, notamment en raison de la faible profondeur de l'eau et de la présence possible de branches ou d'arbres immergés, difficiles à repérer. La qualité de l'eau y est également inadaptée à la baignade et le site n'est pas surveillé. Face à une fréquentation de plus en plus importante au fil de la semaine, les agents

0: ses autres enfants. Au cours de l'enquête, plusieurs témoignages de voisins ainsi qu'un examen médical ont mis en évidence des violences verbales répétées et des blessures compatibles avec des coups portés au bras de la victime. Si cette dernière a progressivement atténué ses accusations au fil de la procédure, le tribunal a retenu les éléments recueillis par les enquêteurs. À l'audience, le prévenu a reconnu des menaces et un geste violent qu'il a minimisé, une version que le tribunal a jugée incompatible avec les constatations médicales. Le ministère public a estimé que la victime se trouvait dans une situation de vulnérabilité et a demandé une peine de prison assortie d'une interdiction de contact entre les deux membres du couple. Le tribunal a suivi ses réquisitions et a prononcé un mandat de dépôt. Le jeune homme a donc été incarcéré à l'issue de l'audience. À Périgueux, une opération de contrôle menée par l'URSSAF s'est déroulée jeudi soir dans plusieurs épiceries de nuit. Débutée vers 20h, elle s'est achevée peu avant minuit. Accompagnée de policiers, des agents de l'organisme ont notamment inspecté deux commerces situés à l'angle de l'avenue Maréchal Juin et de la rue Chanzy. Ces contrôles visaient à vérifier l'éventuelle présence de produits interdits ou illicites à la vente, mais aussi à s'assurer du respect de la réglementation en matière d'emploi et à détecter d'éventuels cas de travail dissimulé. À ce stade, les autorités n'ont pas communiqué sur les résultats de cette opération. La préfecture de la Dordogne n'a pas été en mesure de préciser si des irrégularités avaient été constatées.
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0: Selon Météo France, dans la soirée, le ciel reste voilé, les températures oscilleront de 22 à 24 degrés, le vent soufflera toujours de l'ouest avec une force de 15 à 20 km/h, l'astre du jour disparaîtra à l'horizon à 21h35. Dans la nuit de samedi à dimanche, le ciel sera très nuageux, les températures minimales tourneront autour des 18-19 degrés. Le vent proviendra toujours de l'ouest avec une force de 10 à 15 km/h. Dimanche matin, le ciel se dégagera progressivement pour laisser place au rayon du soleil qui sera visible dès 6h13. Les températures au lever du jour tourneront autour des 22-24 degrés.
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0: Merci à toutes et à tous d'avoir suivi ce journal du samedi soir sur Liberté FM. Passez une excellente soirée, une très belle nuit et rendez-vous demain à midi pour votre prochain journal d'information locale sur Liberté FM.

0: Bonjour, ma petite sélection pour votre soirée télé de ce samedi 30 mai avec déjà sur M6 la finale de la Ligue des Champions entre le Paris Saint-Germain et Arsenal. Attention, coup d'envoi à un horaire particulier, 18h. La chaîne prévoit ensuite de diffuser la série NCIS en prime, mais le programme pourrait être chamboulé. Une autre finale sur TF1, celle de The Voice. Nous allons enfin connaître le nom de celui ou celle qui remportera cette édition. Un show spectaculaire est attendu pour clôturer cette saison anniversaire en beauté. Sur France 3, Crime à Cluny, téléfilm avec Sonia Rolland notamment. Le Discours, film réalisé par Laurent Tirard avec Benjamin Laverne, Sarah Giraudeau et Julia Piaton sur France 4. Sur W9, La Petite Histoire de France, série avec Alban Ivanov et Maxime Gasteuil. Au cœur de l'enquête, magazine présenté par Clélie Mathias sur C Star. Et puis un nouvel épisode de Chronique Criminelle, magazine commenté par Jacques Pradel sur TFX. Voilà, vous savez tout. Très bonne soirée télé à tous.
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